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2: Faut que j'envoie ces lettres, faut que je rappelle mon père d'abord, faut que je prévoie cette fête que j'ai promis de faire pour le disque d'or, faut que je pense à l'été. Trouver des colos pour les gamins, demander quand est-ce que je les ai. Et puis pour qu'ils voient leurs cousins, faut que je sache ce que mes sœurs ont prévu. Elles vont me dire qu'elles me l'ont déjà dit. Je vais répondre oui mais que je sais plus. Puis faudra que je pense à samedi. J'aimerais les emmener à la mer, loin de ces humeurs grisâtres. Et dimanche on ira voir mon père, on regardera le match tous les quatre. Pour ça faut que je l'appelle d'abord lui, puis cette fille à qui j'avais promis. Déjà il y a 5 jours que demain je la contacterai c'est certain. Et que je lui donnerai mon avis sur ce truc là qu'elle a sorti. Un podcast sur les interdits que j'ai trouvé d'ailleurs très bien. Et puis faut que je poste un beau contenu, je sais pas, un truc nouveau. Et vu le temps que je passe dessus, beaucoup trop peu pour que ce soit beau. Ça va être nul et le pire c'est que je vais réussir à trouver un autre que moi à qui en vouloir pour ça.

côté de ça, il y a le silence de mes amis, à qui j'ai renoncé par amour, et qui me rappellent qu'aujourd'hui, je n'ai plus ni elle, ni le temps pour ne serait-ce que les reconquérir. Et puis, plus on vieillit, moins on comprend les gens qui nous entourent. Plus on vieillit, moins on comprend, tout court. Alors il y a l'amour des enfants, avec ça, tu manques plus de rien. Moi, je les aime tellement, justement, que j'ai tout le temps peur de pas faire bien. Faut dire qu'on parle des blessures faites par le regard d'un père. La moitié des gens malheureux sur cette terre le sont de cette manière. À quoi sert vraiment l'exigence ? Pourquoi on souhaite être excellent ? Quand on voit dans quelle déshérence se retrouvent les génies, souvent. Moi, je voudrais leur apprendre à être heureux avant d'être brillant. Je voudrais leur apprendre à être heureux, souvent. Souvent. Mais ce que je veux pour eux, ce que je veux, c'est bien moins important que ce que je suis. Les gamins, c'est faites ce que je fais, pas faites ce que je veux, encore moins faites ce que je dis. Dans ce cas-là, tant mieux pour la musique, tant mieux pour l'énergie, tant mieux pour les envies. Et pour

que d'originalité dans cette chanson et dans le style que lui imprime Ben Mazué, auteur d'un quatrième album Paradis. D'où est issu ce titre, Quand je marche, dont le rythme méditatif au départ s'accélère ensuite pour épouser les pas d'une marche saccadée d'abord, d'une course effrénée ensuite, se concluant par un cri, le cri de l'homme harcelé par sa conscience, qui lui intime de s'acquitter d'une foule de tâches dont l'exécution lui semble impossible à maîtriser. Alors quand c'est comme cela, Ben Mazué s'échappe par la marche ou la course. Quand c'est comme cela, nous crie-t-il « Stop, faut que j'arrête de penser, je vais courir, je vais marcher, je vais sourire. Stop, allez, j'arrête de me presser. » Et la chanson de commencer par un « Oula !» qui lui donne le vertige en listant l'ensemble de ses obligations. Envoyer ses lettres qui attendent d'être postées, rappeler son père, prévoir la fête promise pour célébrer son disque d'or, penser aux vacances des gamins, rappeler ses sœurs pour qu'ils puissent voir leurs cousins, penser au week-end tout proche pour les emmener à la mer, puis assister à un match avec son père et les enfants. Et puis, il y a cette fille à qui il avait promis un avis sur le podcast qu'elle a sorti sur les interdits. Le problème, c'est que j'ai trop peu de temps pour vraiment que ça soit bien. Ça va être nul et mon ego va en prendre un coup. C'est alors que monte en lui ce fameux « Stop, faut que j'arrête de penser, je vais courir, je vais marcher ». Ben Mazué vous dira que cet album, il l'a fait en marchant précisément. Les 16 titres de ce dernier opus sont des sujets qui lui trottaient dans la tête et qu'il a ruminé tout en marchant. Il dira même que cet album, il l'a fait avec sa bouche, en soliloquant sur les pentes des sentiers de l'île de la Réunion. C'est en effet là qu'il s'est échappé pendant près de 2 ans, emmenant femmes et enfants, pour rompre les amarres par rapport à un quotidien banal et lassant. Et tous les jours, pendant près de 2 ans, Ben Mazué nous explique s'être levé aux aurores, voire même avant, pour marcher, courir, sur les pentes escarpées des reliefs réunionnais. C'est quand même pas anodin, nous explique-t-il, en exergue du texte de cette chanson, de se tirer de son lit dans lequel dort la mère de vos enfants, pour aller s'équiper en pleine nuit, prendre une voiture, monter dans les montagnes et se lancer sur les crêtes à la lumière d'un soleil qui se lève. L'album a donc été conçu à l'île de la Réunion et son titre, Paradis, évoque cette île à la nature luxuriante, exubérante, paradisiaque. En témoigne cette pochette où l'artiste à la peau tannée par le soleil pose en fenêtre au milieu d'un tableau du douanier Rousseau. Pourtant, ce paradis naturel sera loin de correspondre à une idylle sentimentale puisque cette longue escapade familiale se conclura par une rupture amoureuse. Cependant, ces malheurs, l'artiste les sublime en chanson et il les enrobe de cordes et de cuivre. Debout, Ben Mazué le reste résolument. Et cet album prouve qu'une rupture peut aussi être synonyme d'espoir et de beauté. Dans Paradis, il chante ses émotions, quelles qu'elles soient. Il y a autant de messages que de chansons, enchaîne-t-il. J'essaie de partager des émotions et que les gens qui les écoutent y soient sensibles. Ce sont des morceaux qui portent sur les virages de la vie, le fait de faire des enfants, l'amour qui dure, l'amour qui s'arrête, les deuils, les grandes décisions. C'est ça qui m'intéresse, et c'est de ça que ça parle. » Fin de citation. Nul n'échappe aux contrariétés de la vie, parmi elles, les tourments qui peuvent assaillir les enfants. Pour y faire face, le médecin devenu chanteur qu'est Ben Mazué conseille à son fils Mathis d'aller marcher, pour se détourmenter, comme il le dit. Sur le ton de la confidence et d'un très beau piano-voix, Ben Mazué se montre en père prévenant et sensible, affichant son amour pour tout pardonner à Mathis, son fils, et lui déclarer qu'il a assez d'amour pour l'aimer sans juger. Si lui, le père, a des clés, des solutions, des idées, il lui dira que c'est sans s'imposer, car le mode d'emploi, ce sera au fils de le trouver, tout en marchant, tout en discutant. Et sa tendresse, il exprime à travers ces mots doux par lesquels il appelait son fils encore enfant, Mathis, oh, chou, lapin, chat, sucre, mon petit délice, émouvant.
Ce très bel album, 16 titres en réédition, Paradis, de Ben Mazuet, a valu à son auteur sa première récompense aux Victoires de la musique dans la catégorie spectacle musical, tournée ou concert, alors que sa chanson « Quand je marche », entendue à l'entame de ce billet, lui a valu le prix Charles Cros lycéen de l'Académie Charles Cros, distinction certes entièrement justifiée quand on sait le soin apporté par l'artiste à ce quatrième album. Paradis, c'est Ben Mazuet qui le signe sur le label Columbia de Sony Music France, et voici Matisse.

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1: Notre petite goutte de poésie s'intéresse cette semaine au poète romantique Alfred de Vigny, né en 1797, décédé en 1863, qui nous a donné quelques œuvres marquantes sur le plan poétique, dont « Destinée », qui fut rédigée entre 1838 et 1863. Les œuvres de Vigny nous traduisent le drame de son isolement et sa tentative philosophique pour en émerger. Poésie austère, parfois née au creuset d'une souffrance intime, mûrie et universalisée par la réflexion et fortement dramatisée sous des symboles, l'écriture en est parfois rude et abstraite, parfois vigoureuse, dans ses formules compactes, parfois aussi très purement poétique, préludante à l'art de Baudelaire. Un extrait de ses destinées est resté célèbre, c'est « La mort du loup ». L'histoire, des chasseurs ont traqué une petite famille de loups, le père, la mère, deux louveteaux, et puis sanguinaires comme peuvent l'être les chasseurs qui essaient de piéger le loup, ils y arrivent, et alors que la petite famille ne se rend pas compte qu'elle est l'objet du piège, eh bien le loup, le mâle, lui, s'en rend compte et fait face courageusement au chasseur, mais trop tard, il est piégé.
2: Le loup vient et s'assied, les deux jambes dressées par leurs ongles crochus dans le sable enfoncé. Il s'est jugé perdu puisqu'il était surpris, sa retraite coupée et tous ses chemins pris. Alors il a saisi dans sa gueule brûlante du chien le plus hardi la gorge pantelante. Il n'a pas desserré ses mâchoires de fer, malgré nos coups de feu qui traversaient sa chair et nos couteaux aigus qui, comme des tenailles, se croisaient en plongeant dans ses larges entrailles. Jusqu'au dernier moment où le chien étranglé, mort longtemps avant lui sous ses pieds, a roulé. Le loup le quitte alors et puis il nous regarde. Les couteaux lui restaient au flanc jusqu'à la garde. Le clouait au gazon, tout baigné dans son sang. Nos fusils l'entouraient en sinistre croissant. Il nous regarde encore. Ensuite, il se recouche, tout en léchant le sang répandu sur sa bouche et sans daigner savoir comment il a péri, refermant ses grands yeux, meurt sans jeter un cri.
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si possible heureux. C'est le titre éponyme de ce 7e album studio du groupe Berrichon-Blancas, composé à la base des frères Ledoux, Guillaume et Johan, excellents musiciens, auteurs et compositeurs, de retour sur disque et à la scène quasiment 30 ans après leur premier album éponyme lui aussi. Un titre sur lequel vous aurez sans doute reconnu Gauvin Serre que ce « Si possible heureux ». Si possible heureux, c'est un album pop et optimiste dans lequel les textes poétiques de Guillaume viennent habiller les compositions hypnotiques de Johan. Même s'il fut composé en partie pendant le confinement, qui nous paraît déjà bien loin à présent et c'est tant mieux, cet album, si possible heureux, malgré la restriction inhérente à son titre, a gardé la couleur de l'espoir, de l'incertitude positive et surtout de la fraternité. « Moi, je voudrais vivre vieux », débute d'emblée la chanson, pour me poser enfin, me rappeler une petite gloire ancienne. On foutait le feu sur n'importe quelle scène. « Je voudrais, quand je serai vieux », continue la chanson, « être encore amoureux, et si possible heureux, garder des yeux d'enfant, sous de beaux cheveux blancs. » Blancas fait ici allusion à cette période comprise entre 1983 et 1991, où pendant 8 ans, ils sillonnèrent le territoire et les pays alentours pour inonder les scènes punk de leur insolence sous le nom de Zéro de Conduite. Zéro de Conduite, c'est bien eux en effet. Avec un pareil nom, pas étonnant que Gainsbourg les ait pris sous son aile en devenant leur parrain, et même les clashs dont ils assurèrent la première partie à l'espace Ballard, de quoi construire de sacrés souvenirs et de grandir aussi. En 1991, Zéro de Conduite se meurt, mais tel le phénix qui renaît de ses cendres, Blancas surgit avec un nom qui fleure bon l'apéro, car Blancas n'est rien d'autre qu'un vin blanc accompagné d'un doigt de crème de cassis, un kir en somme. Avec les frères Ledoux à la manœuvre, Guillaume pour les textes, l'accordéon et la voix, et Johan à la composition, aux arrangements et à la guitare, Blancas déboule sur les ondes 3 ans plus tard et est nommé dans la catégorie « Album découverte des victoires de la musique » en 1997 et dans la catégorie « Groupe de l'année » en 1998. 24 ans, 6 albums, des centaines de concerts et de rencontres plus tard, nous voilà à Paris, quartier République. Il pleut et il fait froid. Nous sommes le 22 janvier 2020 et c'est le lancement de la tournée faisant suite à la sortie de leur 6e album « C'est quoi ton nom ?». La chanson passe en boucle sur la bande FM. L'Alhambra de Paris est sous le charme et les compteurs sont au vert. La tournée de printemps se présente bien jusqu'à l'annonce du confinement. La planète entière rentre à la maison. La tournée avortée les ramène immanquablement vers leur campagne berrichonne adorée, mais qu'ils ne comptaient pas revoir de sitôt. Qu'importe, c'est reculer pour mieux sauter, car Blancas va profiter de cette opportunité pour jeter là les bases de leur album futur, si possible heureux, où l'optimisme reste de mise malgré tout. L'esprit punk des débuts s'est nettement assagi, évidemment, la maturité aidant. Blancas aborde le temps présent avec une philosophie où prennent place une certaine idée du vieillissement et du temps qui passe. Mais avec toujours cette fraternité chevillée au corps. Pas seulement d'ailleurs pour les deux frères, Guillaume et Johan, dont les liens ne se sont jamais affaiblis, mais avec d'autres frères invités sur l'album, Stéphane Eicher, qui pose sa voix d'ancien punk, lui aussi, sur un texte se demandant à quel moment l'humanité s'est plantée. Et c'est le titre 1 million. Autre frère de combat, Gauvin Serre, sur le tonique si possible heureux, qui n'a pas oublié ses fondamentaux et qui symbolise la relève d'un certain style de chanson inauguré par Renaud. Et puis aussi, peut-être sera-t-on étonné de le trouver là, Vianney, fan de toujours, ce dernier offrant son timbre si particulier à Manquer. Manquer, ce sont des lignes imaginées par Guillaume pour avoir vu un reportage sur deux frères biologiques séparés par la vie et qui se rencontrent pour la première fois. On se retrouve enfin, au hasard du destin, dit la chanson. Deux personnes différentes sur différents chemins qui se croisent aujourd'hui. Frangin, si tu savais comme tu m'as manqué, je t'ai cherché, perdu dans mes tourments. Te voilà enfin, mon frère. Émouvant. Cet album, si possible heureux, de Blancas recèle d'autres belles pépites. À vous de les découvrir, chers amis à l'écoute. Ce 7e album studio du groupe Berrichon d'Issoudun, au centre de la France,
a pour titre « Si possible heureux ». Il est paru sur le label Atome. Et voici « Manqué » en duo avec Vianney. On

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0: Le musée Félicien Rops de Namur, situé 12 rue Fumel, n'est jamais avare de beaux rendez-vous culturels. Il vous propose du 11 avril au 27 septembre 2026 une exposition qui sort vraiment de l'ordinaire et qui a pour titre « Collectionner Victor Arouas et Félicien Rops ». Où ce qui rapproche l'un de l'autre, c'est que l'un est collectionneur et que l'autre est artiste. L'un collectionne et l'autre crée. Les deux sont aujourd'hui décédés, hélas, mais la veuve de Victor Arouas, prolongeant la collection de son mari défunt en 2010, a entrepris de mettre en dépôt au Musée Rops de Namur les 550 œuvres, oui, vous avez bien entendu, les 550 œuvres collectées, toutes estampillées Félicien Rops par son mari. Une aubaine, évidemment, pour notre Musée Rops de Namur. Rien n'est jamais cependant le fait du hasard, c'est que l'équipe du musée avait depuis de nombreuses années collaboré avec ce collectionneur britannique et de fil en aiguille, la confiance s'est installée. Et ce dépôt de 550 œuvres, dont 130 sont exposées pour cette exposition du 11 avril au 27 septembre, c'est un fabuleux cadeau pour le musée et pour les visiteurs d'ailleurs, qui vont pouvoir découvrir des œuvres jamais montrées ou si peu, et qui feront le bonheur des fans de Félicien Rops. L'exposition collectionnée Victor Arouas et Félicien Rops est donc admirée du 11 avril 2026 au 27 septembre 2026 au musée Félicien Rops de Namur, 12 rue Fumal. Plus d'infos sur www.museerops.be où sont détaillées les diverses animations d'ailleurs qui tournent autour de cette exposition. Mais vous pouvez aussi contacter le musée au 080 776 755, 080 776 755, pour toute visite guidée par exemple. 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
1: Peter Dinklage, tu as convoqué la presse. 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

0: et bienvenue en
1: bonsoir
0: direct
1: à tous.
0: Du Palais des Congrès de Paris. Bonsoir Flavie.
1: Bonsoir Jean-Pierre, bonsoir, merci d'être avec nous si nombreux.
0: En simultané sur RTL pour une soirée aussi mémorable qu'historique dans la chanson française.
1: Vous le savez, il est le seul artiste français à connaître une telle carrière internationale. Tout le monde le connaît partout.
0: Absolument partout.
1: On ne compte plus ses tournées mondiales absolument triomphales.
0: Allez.
1: Et puis, évidemment, les Américains nous l'envient, vous le savez, et comme on les comprend. Mais alors, il est à nous.
0: Bien sûr. Ce soir, tous ensemble, sur cette scène du Palais des Congrès, nous allons lui souhaiter un très bel anniversaire, 80 printemps pour Charles Aznavour. Alors attention, Flavie, c'est à vous.
1: Je vous demande de l'accueillir. Voici Monsieur Charles Aznavour.
0: Charles Aznavour.

0: Bon anniversaire, Charles.
1: Bon anniversaire, Charles. Et toute la salle du Palais des Congrès de Paris debout. Est debout.
0: Comment allez-vous, Charles?
2: Dans l'ensemble, je vais bien. Je suis réveillé normalement ce matin, avec aucun poids sur les épaules, sinon celui de l'âge.
1: Merci, mesdames et messieurs. Charles, quand on fête l'anniversaire d'un ami, on lui réserve forcément quelques surprises.
3: Oui, oui, bon. Pareil.
1: Avant que vous ne chantiez vous-même, évidemment, car vous allez beaucoup chanter ce soir.
3: Ah,
1: ah si, la première... Ah, oui.
3: Je croyais que j'avais fini mes spectacles.
1: Vous avez l'habitude dans cette salle. Voici Jennifer et Alizée qui chantent. Formidable. Venez, Jennifer et Alizée.
4: Notre petite goutte de poésie revisite cette semaine l'univers de la poésie médiévale. Et Dieu sait s'il y eut de bons poètes et d'excellents rimeurs à l'époque. Charles d'Orléans, le connaissez-vous? Il est né en 1394 et mort en 1465. À cheval donc sur le 14e et le 15e siècle. Charles d'Orléans, petit-fils de Charles V, est né à Paris. À cette époque, en 1394, il a 11 ans, quand son père, Louis d'Orléans, est assassiné par Jean sans peur. Et pour venger ce meurtre, il lutte avec les Armagnacs contre les Bourguignons. Mais il est fait prisonnier par les Anglais à Azincourt en 1415. Et puis, il va rester durant 25 ans, vous rendez-vous compte, 25 ans dans les geôles britanniques, car il fut le captif des Anglais pendant toute cette durée. La poésie sera quasiment sa seule consolation, la consolation de son exil. Et à son retour en France, il se fera le protecteur des arts et des lettres, des poètes, en son château de Blois. Ne verra-t-on pas chez lui un certain François Villon être lauréat d'un concours de poésie? Mais il mourra en 1465, c'est pas mal pour l'époque, 69 ans. On lui doit des ballades, des rondeaux, des chansons et autres poèmes, et puis aussi un livre de pensées. Alors on sait que Charles d'Orléans était un grand amoureux. À travers ses poèmes, il analysait souvent ses peines de cœur. Et on doit à Charles d'Orléans d'envoyer des lettres à l'élu de son cœur, Marie de Clèves, le jour de la Saint-Valentin. De retour en France, il fit adopter cette tradition par la cour de France. Et ce fut l'occasion de magnifiques festins, banquets, avec fleurs et couronnes. Et à sa table, bien sûr, étaient invités les poètes. Alors, on sait aussi que cet amour, il était très volage, puisqu'il adorait faire porter des billets doux à la fille de son geôlier au travers des barreaux de sa prison. C'est ainsi que Charles d'Orléans a écrit un poème où il parle à son cœur. Que me conseillez-vous ?
5: 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Irai-je par devers la belle, lui dire la peine mortelle que souffrez pour elle en douleur ? Pour votre bien et son honneur, c'est droit que votre conseil scelle. 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Si pleine lassée de douceur, que trouverez merci en elle ? 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
1: Qui n'est pas sensuel ? Réponse : tout le monde est sensuel, mais avec des variations qui nous enchantent et parfois nous détruisent. Sensualité, l'actu, de quoi s'agit-il ? Par sensualité, j'entends les tendances que nous avons tous, à un moment ou à un autre, de voir les choses de la vie avec une impression, un relent, dans sa définition positive, de charme et de plaisir. J'y inclus bien sûr la gastronomie, la musique, la danse, les champs, les forêts, la campagne, le ciel bleu. Je fais référence ici non pas à la primitive et vulgaire sensualité, brute et sauvage, mais bien à la perception des choses et des gens avec une connotation de beau, d'attractif, de séduisant. Il s'agit de sensations qui font appel à l'instinct primitif qui est en chacun et chacune de nous. Pulsions naturellement transformées par le génie humain, le vôtre, le mien, en quelque sorte, d'éthique transformée en esthétique, en beau, en magique. Bref, une dimension du sensuel qui nous pousse à vibrer, séduire et aussi, bien sûr, procréer. Tout est une question de transformation personnelle de la tendance naturelle, de la pulsion à l'esthétique. À chacun sa sensualité, n'est-ce pas ? Actu et sensualité. L'actu nous présente constamment des hommes et des femmes au profil élégant et séduisant. Elles sont belles, ils sont beaux, élégants et séduisantes. Scénario 1. Je vois un superbe mannequin et du regard et en imagination, je la déshabille et devine son corps en toute discrétion et respect de la personne. Question, est-ce mal ? Est-ce dangereux ? Scénario 2. L'actu me présente ces mêmes personnages dans un défilé de mode et je me concentre sur les apparences vestimentaires ainsi que sur le côté artistique de l'événement. Question, est-ce suffisant ? Scénario 3. Devant la scène offerte à mes yeux, je deviens conscient de mes réactions à la fois esthétiques et sensuelles. Je réfléchis, je m'analyse et j'apprends de mes réactions spontanées. Question, n'est-ce pas une bonne approche ? Les conséquences négatives et positives de la sensualité liée à l'actu. Négative, cette tendance spontanée qui nous possède tous et toutes à divers degrés est-elle source de problèmes ? Pour moi-même, le caractère instinctif de la sensualité et le plaisir éventuel que j'en retire peut me rendre dépendant de celle-ci. Elle peut me nuire en débordant de ma conscience et agir un peu comme une drogue. Pour mon couple, la sensualité qui devient une constante peut prendre la forme d'une pulsion qui peut devenir dommageable pour l'équilibre du couple. Pour mes relations avec les autres, cette sensualité peut nuire aux relations interpersonnelles dans la mesure où elle devient transparente et agressive. Elle transgresse des règles de discrétion et de bonne conduite en milieu social. Le positif de la chose ? Si la nature nous a donné la sensualité, la question est pourquoi ? En avons-nous besoin pour survivre ? Quels sont en d'autres mots ses avantages ? Personnellement, j'en vois trois essentiels. Le premier, la recherche du beau et le plaisir de le découvrir autour de nous et même en nous. Deuxièmement, l'adoucissement des mœurs en créant des environnements où le beau l'emporte sur le vilain. Troisièmement, la valorisation des sentiments qui donne aux pulsions naturelles une autre dimension à la fois plus agréable et acceptable. Nous ne sommes plus des barbares. Nous sommes capables de transcender nos instincts. Mais gardons à l'esprit que sensualité rime avec volupté et même duplicité. Il est clair que la sensualité est liée à ce qui nous est indispensable. notre imaginaire et nos constructions mentales, désirs, plaisirs, qui nous permettent de dépasser nos poussées hormonales et pulsions primaires. Sensualité, oui. Lubricité, non. Une citation, pour conclure, de William Shakespeare, « La beauté provoque les voleurs plus même que l'or ». Bonne réflexion et à bientôt, chers auditeurs.
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1: La démocratie qui déraille. Le fait déclencheur, un fait bien trivial, me direz-vous, les tracteurs dans les rues de Namur. Mais où va-t-elle, la démocratie? Je vois les tracteurs des agriculteurs qui manifestent dans la ville et bloquent donc la circulation avec plus ou moins de respect des autres et plus ou moins, disons-le, de violence. On comprend leur motivation, on comprend leurs soucis, mais l'on peut aussi se poser la question, est-ce cela la démocratie? En clair, on n'est pas content de son sort, on se réunit avec des partenaires dans la frustration et même la colère, on agit avec témérité, voire même violence, pour se faire entendre. Réflexion sur le pouce. En deux mots, la stratégie est simple. Phase 1, on est insatisfait, on descend dans la rue. Phase 2, on bloque les rues dans la ville ainsi que le trafic. Phase 3, on malmène d'autres citoyens et on les prend en otage. On les prend en otage. Pour moi, sincèrement, cela n'est pas la démocratie. En fait, cette action démontre l'échec de l'application même des principes démocratiques. Oui, il existe une déviation démocratique. Il apparaît en tout cas à mes yeux que la vie collective démocratique est de plus en plus marquée par des actes de protestation chargés de violence par des minorités mécontentes de leur sort, de la prise d'otages, oui d'otages, pour faire valoir leurs revendications, de l'incapacité des services adéquats de faire respecter l'ordre et la loi. L'acceptation de ces comportements, de ces trois types de comportements, signifie que la démocratie, chers auditeurs, subit en quelque sorte la loi, oui, la loi de la minorité violente. Cela devient alors ce que l'on nomme la tyrannie des minorités violentes. Cela ne présage pas fort bien du futur de l'esprit et de la pratique démocratique. Les leçons des tracteurs, pourquoi en arriver à la rupture? Interviewés, les responsables de la vie démocratique disent qu'ils étaient ouverts au dialogue, que la rupture vient des demandes inacceptables des revendicateurs, que les membres de la collectivité, les otages, doivent comprendre. En fait, la constatation est que la démocratie a ses propres limites. Tout le monde ne peut pas avoir tout, tout de suite, sans conséquence. La violence, je vais être radical ici, excusez-moi, chers auditeurs, mais la violence et la prise d'otages sont la négation même de la démocratie. Cela s'appelle, en langage devenu trop familier, la déviation démocratique. Ah, réfléchissons bien. Nous avons quand même la chance, une chance énorme, de vivre, vous et moi, dans un climat démocratique.

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1: Dans cette émission, je voudrais vraiment me concentrer sur quelque chose de très sensible, à savoir sur l'impact de l'actu sur les ressentis et les émotions. Beaucoup a été dit, et souvent bien dit, sur l'existence et l'importance des émotions et sur ce qu'on appelle dorénavant l'intelligence émotionnelle. Voyons un peu quel rôle joue ou peut jouer l'actualité dans l'expérience émotionnelle. Mais auparavant, un mot de clarification sur le rôle des émotions dans notre vie, la vôtre, la mienne. Les émotions constituent, je pense, des signaux que nous nous donnons à nous-mêmes ainsi qu'aux autres sur nos valeurs personnelles, à savoir ce qui compte et est important pour nous. Je suis heureux témoigne que l'une ou plusieurs de mes valeurs sont comblées, touchées positivement. Je me sens misérable, à contrario, signifie que l'une ou plusieurs de mes valeurs sont contrecarrées ou en péril. Je ne ressens rien peut signifier que la situation ne me touche en rien ou ne touche en rien mes valeurs propres. Donc, l'écoute, s'il vous plaît, l'écoute de ces émotions ainsi que les émotions des autres est vitale pour une vie équilibrée. Je suis ce que mes émotions me disent. Et une relation aussi, très importante pour une relation interpersonnelle efficace. J'apprécie ce qui compte pour les autres. Actualité et affect, oui. L'actualité, quelle qu'elle soit, a deux impacts sur vous et sur moi, sur tous ceux qui sont branchés en live ou qui en discutent par après. Un impact se produit sur nos pensées, sur notre construction mentale de la réalité. Je répète, un impact sur nos pensées, sur nos constructions, sur la façon dont nous voyons, de la façon dont nous interprétons la réalité. Nous voyons et comprenons le monde selon des schémas que l'actu renforce et confirme, ou au contraire, contredit et défie. Notre mental, au niveau de la pensée, s'en trouve affecté. L'autre impact est sur nos émotions, nous y voilà, et sur nos ressentis liés aux reportages et aux commentaires suscités par l'actualité sur ce qui se passe. Le ressenti sera alors fortement déterminé par notre système de valeurs. Nous sommes ce qui est important pour nous. Un troisième impact, qu'on appelle l'empathie émotionnelle, est lié à la perception des émotions exprimées par les personnes impliquées dans l'actu, y compris bien entendu celles des reporters et des journalistes. Donc, de facto, l'actualité nous interpelle au niveau de nos pensées et de nos valeurs. Ce qui est bon pour nous, à la condition que nous gérions le processus sainement et efficacement pour nous-mêmes. Le mot-clé étant « gérions ». Oui, voyons voir un peu la gestion du ressenti. On peut regarder l'actualité en optant pour trois attitudes différentes. Un, s'efforcer d'être et de rester neutre. Cela ne me touche pas. Deux, de rechercher dans l'information les contradictions par rapport à mes perceptions mentales et mes valeurs. Autrement dit, l'actualité va nous apprendre quelque chose sur nous-mêmes. J'apprends sur moi-même. Et enfin, troisième position, de prendre conscience des émotions des autres. Ah, je ne suis pas seul à réagir affectivement. Ah, je n'aurais jamais pensé à ce type de réaction. Ces trois attitudes peuvent indiquer des pistes pour mieux nous comprendre et qui sait, pour certains et certaines, nous développer. Trois citations avec mes commentaires personnels pour conclure. Première citation de Victor Hugo. Les mots manquent aux émotions. Commentaire, les mots n'ont pas de sens. Le sens des mots se trouve dans les personnes qui les utilisent, ce qui est source de créativité et de rejet. Il existe aussi des expressions du vécu qui n'ont pas de mots pour les définir ou qualifier. Question, faut-il un mot pour que la chose existe? Pour nous, pour vous, pour moi. Deuxième citation, Albert Einstein. J'éprouve l'émotion la plus forte devant le mystère de la vie. Mon commentaire, oui, c'est vrai. C'est vrai pour beaucoup de personnes, d'hommes et de femmes. La joie de découvrir quelque chose qu'on ne connaît pas, dont on n'avait pas conscience. De découvrir, de faire la découverte. Radio Equinox, la radio découverte. Que tout est encore en suspens. Surtout lorsque le mystère de la vie est lié à notre propre vie. Et enfin, troisième citation sur laquelle je voudrais faire un commentaire de notre célèbre Blaise Pascal. Le cœur a ses raisons que la raison ne connaît pas. Certainement vrai, et c'est pourquoi tellement de négociations échouent dans le monde d'hier et d'aujourd'hui, alors qu'elles devraient réussir. Les émotions dominent et outrepassent le rationnel. N'oublions pas, les émotions sont peut-être ce qui va nous différencier de plus en plus de quelque chose de fondamental de nos sociétés en devenir, à savoir ce qu'on appelle l'intelligence artificielle. Chers auditeurs et auditrices, à bientôt.

0: Le musée Félicien Rops de Namur, situé 12 rue Fumel, n'est jamais avare de beaux rendez-vous culturels. Il vous propose du 11 avril au 27 septembre 2026 une exposition qui sort vraiment de l'ordinaire et qui a pour titre collectionner Victor Arouas et Félicien Rops. Ou ce qui rapproche l'un de l'autre, c'est que l'un est collectionneur et que l'autre est artiste. L'un collectionne et l'autre crée. Les deux sont aujourd'hui décédés, hélas, mais la veuve de Victor Arouas, prolongeant la collection de son mari défunt en 2010, a entrepris de mettre en dépôt au Musée Rops de Namur les 550 œuvres, oui, vous avez bien entendu, les 550 œuvres collectées, toutes estampillées Félicien Rops par son mari. Une aubaine, évidemment, pour notre Musée Rops de Namur. Rien n'est jamais cependant le fait du hasard, c'est que l'équipe du musée avait depuis de nombreuses années collaboré avec ce collectionneur britannique et de fil en aiguille, la confiance s'est installée. Et ce dépôt de 550 œuvres, dont 130 sont exposées pour cette exposition du 11 avril au 27 septembre, c'est un fabuleux cadeau pour le musée et pour les visiteurs d'ailleurs, qui vont pouvoir découvrir des œuvres jamais montrées ou si peu et qui feront le bonheur des fans de Félicien Rops. L'exposition collectionnée Victor Arouas et Félicien Rops est donc admirée du 11 avril 2026 au 27 septembre 2026 au musée Félicien Rops de Namur, 12 rue Fumal. 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

0: le cœur.
1: Auditeur d'Equinox, je veux partager avec vous ce très beau témoignage, ce superbe récit écrit par Marie-Ève Ronvaux et intitulé « Le papillon et le violoncelle ». Jeudi, tandis que le quartier de la gare centrale chauffait à blanc, tandis que les clameurs de la résistance se réverbéraient sur les vitres du Parlement, tandis que les pales d'un hélicoptère cisaillaient les nuages, tandis que des autopompes se faisaient déborder par une météo plus violente encore, tandis que dans les rues s'affrontaient deux visions du monde, pendant tout ce temps-là, moi, oserais-je le dire, je jouais de la musique. Certes, je jouais et j'aimais cela. Mais pour être sincère, mon esprit n'était pas tout à fait serein. La coïncidence de calendrier qui superposait notre concert, prévu de longue date, à ce jour de lutte et de honte institutionnelle, ça ne m'allait qu'à moitié. Une part de moi aurait préféré être aux côtés des collègues pour faire nombre, pour faire front, mais ce n'était pas envisageable. Nous étions attendus dans une maison de repos pour y baptiser notre nouveau projet musical, la Ronde des prénoms. Deux sets de chansons, des reprises des années 60, 70, 80, destinées à ranimer quelques papillons dans le cœur des seniors. Des papillons, ça ne pèse pas grand-chose. Ça vole moins haut qu'un hélico, c'est moins lourd qu'une pancarte, mais malgré tout, ce n'est pas absolument rien. C'est du moins ce que je me répétais, tout en scrollant à la dérobée le fil des événements sur le portable. Sans doute, en vue de tailler ce petit roncier de culpabilité qui me grattait la gorge. Aujourd'hui, je peux le dire, ce n'était pas tout à fait rien, en effet. Dans cette institution, la doyenne des pensionnaires, une belle dame de 107 ans, vous avez bien entendu, 107 ans, était au premier rang. Or, cette femme adorait le violoncelle, depuis toujours. Elle avait rêvé d'en jouer et tremblait au son de sa voix, si humaine, disait-elle. Enfant, elle en avait réclamé un à chacun de ses anniversaires. Mais en lieu et place, elle ne reçut qu'un violon, ce qui ne la combla d'aucune manière. Pas d'interprétation hâtive, je ne fais que témoigner. Toujours est-il que je lui proposais de sentir le son du violoncelle avec sa main posée sur le dos de l'instrument. Initiée par l'archet, relayée par le chevalet, la vibration mit la table en mouvement, traversa l'âme, s'amplifia au creux de son intimité boisée, franchit l'éclisse, se faufila dans la main de la vieille dame, merveilleuse main à la peau fine comme du parchemin, pour remonter le cours des canaux et rivières qui menaient jusqu'à son cœur. Là où, depuis plus d'un siècle, somnolait un petit papillon. Un papillon, ça ne pèse pas grand-chose. C'est plus léger qu'une matraque. Ça file moins vite qu'un spray gazeux, mais ça s'élèvera toujours plus haut que les paroles de certains ministres, les actes de certains policiers, les ambitions de certains présidents de parti. Éducation, culture et battement d'ailes de papillon, même combat, no pasaran. Récit signé Marie-Ève Ronvaux, qui possède de nombreuses cordes à son arc, à son violoncelle, dois-je dire. Enseignante à la Haute École de Bruxelles-Brabant, violoncelliste, géographe, compositrice, autrice à 16 heures. Une belle plume, à vrai dire. Merci Marie-Ève pour ce récit, en hommage aux milliers d'enseignants, de directions, d'élèves, d'étudiants, de parents, méprisés, bafoués, humiliés, gazés, matraqués, un triste jeudi à Bruxelles. Toujours les artistes, poètes, écrivains, peintres, compositeurs, musiciens garderont la tête haute et résisteront au mépris, aux intimidations, parce qu'ils sont absolument indispensables pour sauvegarder un tant soit peu d'humanité, de solidarité et, in fine, de démocratie. Merci à eux tous. Je vous fixe rendez-vous, chers auditeurs, la semaine prochaine pour un nouveau Tutti Crescendo, une nouvelle découverte musicale. À tous, belle semaine. Vigilance, résistance, Edgar Morin et tant d'autres.

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0: Notre petite goutte de poésie aime cette semaine la poésie médiévale. Une poésie dont on s'occupe trop peu ou auquel on n'accorde pas assez d'intérêt et pourtant. Et pourtant, elle est moderne. Et d'ailleurs, à propos de Charles d'Orléans, dont il s'agira dans ce billet, né en 1394 et mort en 1465, on peut dire qu'on n'a pas assez insisté sur la modernité de son art. Médiéval par la science des allégories et par la préciosité verbale, il dépasse son temps par la discrétion dans l'emploi des procédés anciens et par une musique que ne renierait pas, que ne mépriserait pas Verlaine, par une finesse racée et intelligente aussi. On sait que le grand drame de la vie de Charles d'Orléans fut sa captivité à la suite de la bataille d'Azincourt en 1415 en Angleterre. Il resta là de nombreuses années, 25 longues années derrière les barreaux, et à son retour de France, il se fera le protecteur des poètes, car lui-même n'a pas hésité à manier le verre, avec grand succès d'ailleurs. Héros malgré lui, il n'a pas exploité peut-être la veine épique comme on le faisait à l'époque, mais fidèle à son tempérament, il a préféré le pur jeu d'esprit, ce qui était nouveau, parfois mièvre, direz-vous, et sensible subtilement, mais toujours à la fois amusant, humoristique, sympathique. Écoutez-le par exemple parler du printemps, dont le temps a laissé son manteau. C'est un rondeau et ça a le charme évidemment de la poésie d'un autre âge.
1: Le temps a laissé son manteau de vent, de froidure et de pluie, et s'est vêtu de broderies, de soleil luisant, clair et beau. Il n'y a bête ni oiseau quand son jargon ne chante ou crie. Le temps a laissé son manteau de vent, de froidure et de pluie. Rivières, fontaines et ruisseaux portent en livrée jolie gouttes d'argent, d'orfèvrerie. Chacun s'habille de nouveau. Le temps a laissé son manteau.
0: Sympathique poème illustrant la venue du printemps. Et on sait que Charles d'Orléans était un grand amoureux, un homme de cœur aussi dans tous les sens du terme. Il aimait beaucoup la Saint-Valentin, où il envoyait des poèmes à son ami, son égérie Marie de Clèves, et de temps à autre, il ne négligeait pas non plus d'en envoyer à la fille de son geôlier. Sympa, non ? Alors il a écrit un poème pour la Saint-Valentin. Alors écoutez bien, à certains moments, il dit dans le poème « Chacun doit choisir son père », c'est-à-dire sa moitié. Lui, il s'interroge, il se demande « Est-ce que je vais rester sans moitié ?» Lui qui aime tellement la compagnie féminine. Écoutez-le dans ce poème « À ce jour de Saint-Valentin ».
1: À ce jour de Saint-Valentin que chacun doit choisir son père, amour, demeurerai-je non père ? Sans partir à votre butin. À mon réveillé au matin, je n'y ai cessé de penser, à ce jour de Saint-Valentin que chacun doit choisir son père. Amour, demeurerai-je non père, sans partir à votre butin ? Mais, non chaloir, mon médecin, m'est venu le pouls se tâter, qui m'a conseillé reposer et rendormir sur mon coussin. 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

Et nous sommes ravis de vous retrouver sur Equinox, la radio découverte à Namur. Et nous sommes ravis aussi de vous retrouver dans Countryside pour une heure à la découverte de la country music, du bluegrass, de la folk et de l'americana. Bienvenue à tous. Figure majeure de la country music, Emilio Harris a contribué à la popularité de l'americana, un genre qui mélange divers styles musicaux américains. The Award est une chanson écrite par Emilio Harris elle-même, chanson qui se retrouve sur son album Hard Bargain, sorti en 2011. Cette chanson capture le parcours musical de l'artiste, révélant une gratitude envers Gram Parsons pour son influence durable. Pour ce qui nous concerne, on ne se lasse pas d'écouter Emilio Harris et sa voix pleine de créativité. Et nous poursuivons ce nouveau programme avec Chris Richards, Someone Else's Blues. La chanson qu'il va nous interpréter a été composée par David Bromberg. Vous pouvez la retrouver sur l'album de Chris Richards intitulé Yam the Breeze. Les paroles de ce morceau décrivent un personnage qui, malgré sa bonne fortune, se retrouve accablé par le blues de quelqu'un d'autre. Écoutons à l'instant cette chanson introspective proposée donc par Chris Richards.

Lisa Brokop est une chanteuse et auteure-compositrice de musique country canadienne. Hey, Do You Know Me est un album sur lequel on découvre la chanson Write a Book About Me. Ce morceau met en lumière les émotions et les luttes personnelles de Lisa Brokop. Nous vous proposons d'écouter Lisa Brokop qui utilise sa voix distinctive pour transmettre des sentiments de vulnérabilité et le désir d'être comprise.

Le style de Carla Bonhoeff combine des éléments de folk et de pop souvent teintés de poésie et d'émotion. On Your Way to Heaven est l'une des chansons signées par Kenny Edwards et se trouvant sur son dernier album en date intitulé Carry Me Home. Ce morceau reflète bien le style expressif et profondément émotionnel de Carla Bonhoeff.

Le groupe Randy Rogers Band est reconnu pour sa participation au courant musical Texas Country et Red Dirt. Les paroles de la chanson One More Goodbye expriment une lutte interne entre l'espoir de réconciliation et la douloureuse acceptation de la séparation. Just a Matter of Time est le titre de l'album d'où nous avons extrait ce morceau. Il est donc signé par le Randy Rogers Band.

sorti en 1990, l'album Interiors de Roseanne Cash marque un tournant dans sa carrière musicale en abordant des thèmes plus personnels et introspectifs suite à sa séparation avec le célèbre Rodney Crowell. La tonalité musicale du morceau What We Really Want, marquée par l'utilisation d'instruments acoustiques, renforce le sentiment de fragilité. À travers cette chanson, poursuivons le cheminement personnel de Roseanne Cash.

Pour honorer la mémoire des vétérans américains, Home Free est un album qui regroupe pas mal d'artistes de Nashville voulant adhérer à ce projet. Notre choix s'est porté sur le chanteur Chris Ward qui nous interprète la chanson Arlington. Écoutons cet hommage vibrant aux vétérans américains à travers la voix de Chris Ward.

Petite séquence vinyle et retour pour un moment d'ancienne country avec George Jones et son album Bartender's Blues, édité en 1977. Il a été une légende américaine de la musique country, souvent surnommée la Rolls-Royce de ce genre musical grâce à sa maîtrise du style honky-tonk. Nous avons choisi le morceau Living Love All Over the Place pour vous faire redécouvrir une voix exceptionnelle de la country, celle de George Jones.

Réputé pour ses magnifiques harmonies vocales à trois voix et ses arrangements acoustiques sophistiqués, The Wailing Jennies est un trio folk bluegrass féminin canadien. Some Good Thing est une chanson née dans un festival de musique où le groupe a été profondément inspiré par le sentiment de communauté, de paix, d'unité et de positivité du rassemblement. On vous propose d'apprécier tout de suite le groupe The Wailing Jennies.

Originaire de Nashville, Diana Jones est une autrice, compositrice et interprète de musique folk et americana. Elle est reconnue pour ses textes poétiques et ses sonorités traditionnelles des Appalaches. If I Had a Gun est l'un des morceaux emblématiques de son album Better Times Will Come. Ce titre est considéré comme une ballade criminelle, illustrant une violence froide mais libératrice face à la détresse d'un couple. On écoute Diana Jones et toute sa force narrative.

Grâce à des paroles d'une grande intensité émotionnelle, souvent axées sur des thèmes de l'autonomie féminine et des luttes sociales, les Dixie Chicks ont connu une immense popularité dans les années 1990 et 2000. Extrait de leur album Fly, le morceau Coy Boy Take Me Away évoque des rêves d'évasion et une quête de liberté. On écoute à l'instant les Dixie Chicks et l'utilisation d'harmonies vocales riches.

Avec un mélange unique d'influences rock et country, Reckless Kelly est un groupe installé au Texas où il a acquis une forte renommée grâce à ses performances dans des lieux emblématiques de leur région. Leur opus Somewhere in Time a été salué pour son approche straight up honky tonk, mettant en avant le respect du groupe pour les racines musicales du genre. Le titre du morceau reprend le titre de l'album qui a renforcé leur réputation comme étant un des piliers du mouvement Americana Outlaw Country. Voici donc Reckless Kelly.

Dans Countryside, on aime souvent vous proposer le groupe Sugarcane Jane. La reprise de la chanson mythique The Angels Rejoiced démontre la profondeur émotionnelle et la richesse narrative typique du groupe Sugarcane Jane. Extraite de l'album All Right With Me, produite en 2009, la chanson possède une mélodie entraînante combinée à des harmonies vocales impeccables. On écoute avec grand intérêt le groupe Sugarcane Jane.

Et Countryside va se refermer sous peu, non sans rappeler que Countryside revient tous les dimanches de 21 à 22 heures sur Equinox, la radio découverte à Namur. Countryside revient aussi en replay les mardis matins dès 8 heures et les jeudis à 17 heures. There Are The Days est le tout dernier album de Michaela Anne que nous venons juste de recevoir. On en profite pour refermer Countryside en compagnie de cet artiste basé à Nashville. We've Got Bigger Plans est la chanson qui referme ce bien bel album. Il représente une réflexion sur la vie moderne et sur les aspirations personnelles de Michaela Anne. Nous nous proposons de revenir sur cet album la semaine prochaine, une bien belle découverte, assurément. Alors, à bientôt, bye bye et à la semaine prochaine.

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0: 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Notre sociologue, Pierre Ose, scrute l'actualité et l'information diffusée par les médias. Il vous propose ses réflexions comme autant d'outils d'analyse sur les moyens de communication et sur les jours que nous vivons.
1: Oui, j'affirme que l'actu qui nous touche et nous transforme par ses côtés émotionnels est parfois marqué par ce que j'appelle les déviances des comptes rendus de la réalité du monde, qu'il soit proche ou lointain. Voyons donc comment ces trois déviances de l'actu que nous avons sélectionnées nous touchent et peuvent nous détruire, parfois, reconnaissons-le, très subtilement. Le mépris, une citation de Bernard Shaw, le silence est l'expression la plus parfaite du mépris. Par certains reportages, l'actualité accentue souvent et inopinément le mépris que certaines personnes ont pour d'autres individus ou groupes d'individus. Celui-ci, l'actu, se traduit souvent par des propos désobligeants et agressifs. L'actu laisse dire, voire même encourage, la condescendance sur la base de la simple règle de la liberté d'expression. Mais une accumulation de positions méprisantes peut nuire de façon dangereuse à l'équilibre social, déclencher des conflits, surtout si celui-ci, et le mépris, est accompagné de médisance. La médisance, une citation pour commencer par Bossuet. Le médisant, à force de parler, croit tout à fait ce qu'il ne croyait qu'à demi. La médisance, c'est simplement dire du mal des autres sans avoir aucune preuve solide de ses affirmations. L'idée de faire du mal en ralliant l'opinion d'autres personnes autant que possible. Médire, c'est mentir. Médire, c'est nuire. Médire, c'est calomnier sans aucune preuve à l'appui. L'actu n'a pas les preuves de ce qui est affirmé et au mieux ne posera que des questions rhétoriques par rapport à ces affirmations avancées. Le mal sera fait, c'est en quelque sorte le but de l'actu, conscient ou inconscient, la médisance. Les malentendus, troisième déviance, une autre citation par Kierkegaard, le philosophe, « Il est précisément correct de ne pas être compris, car par là, on est garanti contre tous les malentendus. » Que de malentendus dans l'actu. Les bonnes intentions sont transformées et beaucoup de messages incompris. Ce que nous recevons à l'écoute n'est pas ce qui est présenté. Nous sommes les jouets de nos intuitions et de nos a priori. En résumé, ce que nous percevons n'est pas ce qui est émis, ce n'est pas en ligne, éventuellement avec l'intention des responsables. Ce que nous comprenons est notre interprétation personnelle de ce qui a été présenté. Et enfin, ce que les autres reçoivent n'est pas ce que nous recevons, nous.

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Auditeur d'Equinox, je veux partager avec vous ce très beau témoignage, ce superbe récit écrit par Marie-Ève Ronvaux et intitulé « Le papillon et le violoncelle ». Jeudi, tandis que le quartier de la gare centrale chauffait à blanc, tandis que les clameurs de la résistance se réverbéraient sur les vitres du Parlement, tandis que les pales d'un hélicoptère cisaillaient les nuages, tandis que des autopompes se faisaient déborder par une météo plus violente encore, tandis que dans les rues s'affrontaient deux visions du monde, pendant tout ce temps-là, moi, oserais-je le dire, je jouais de la musique. Certes, je jouais et j'aimais cela. Mais pour être sincère, mon esprit n'était pas tout à fait serein. La coïncidence de calendrier qui superposait notre concert, prévu de longue date, à ce jour de lutte et de honte institutionnelle, ça ne m'allait qu'à moitié. Une part de moi aurait préféré être aux côtés des collègues pour faire nombre, pour faire front, mais ce n'était pas envisageable. Nous étions attendus dans une maison de repos pour y baptiser notre nouveau projet musical, la Ronde des Prénoms. Deux sets de chansons, des reprises des années 60, 70, 80, destinées à ranimer quelques papillons dans le cœur des seniors. Des papillons, ça ne pèse pas grand-chose. Ça vole moins haut qu'un hélico, c'est moins lourd qu'une pancarte, mais malgré tout, ce n'est pas absolument rien. C'est du moins ce que je me répétais, tout en scrollant à la dérobée le fil des événements sur le portable. Sans doute, en vue de tailler ce petit roncier de culpabilité qui me grattait la gorge. Aujourd'hui, je peux le dire, ce n'était pas tout à fait rien, en effet. Dans cette institution, la doyenne des pensionnaires, une belle dame de 107 ans, vous avez bien entendu, 107 ans, était au premier rang. Or, cette femme adorait le violoncelle, depuis toujours. Elle avait rêvé d'en jouer et tremblait au son de sa voix, si humaine, disait-elle. Enfant, elle en avait réclamé un à chacun de ses anniversaires. Mais en lieu et place, elle ne reçut qu'un violon, ce qui ne la combla d'aucune manière. Pas d'interprétation hâtive, je ne fais que témoigner. Toujours est-il que je lui proposais de sentir le son du violoncelle avec sa main posée sur le dos de l'instrument. Initiée par l'archet, relayée par le chevalet, la vibration mit la table en mouvement, traversa l'âme, s'amplifia au creux de son intimité boisée, franchit l'église, se faufila dans la main de la vieille dame, merveilleuse main à la peau fine comme du parchemin, pour remonter le cours des canaux et rivières qui menaient jusqu'à son cœur. Là où, depuis plus d'un siècle, somnolait un petit papillon. Un papillon, ça ne pèse pas grand-chose. C'est plus léger qu'une matraque. Ça file moins vite qu'un spray gazeux, mais ça s'élèvera toujours plus haut que les paroles de certains ministres, les actes de certains policiers, les ambitions de certains présidents de parti. Éducation, culture et battement d'ailes de papillon, même combat, no pasaran. Récit signé Marie-Ève Ronvaux, qui possède de nombreuses cordes à son arc, à son violoncelle, dois-je dire. Enseignante à la Haute École de Bruxelles-Brabant, violoncelliste, géographe, compositrice, autrice à 16 heures. Une belle plume, à vrai dire. Merci Marie-Ève pour ce récit, en hommage aux milliers d'enseignants, de directions, d'élèves, d'étudiants, de parents, méprisés, bafoués, humiliés, gazés, matraqués, un triste jeudi à Bruxelles. Toujours les artistes, poètes, écrivains, peintres, compositeurs, musiciens garderont la tête haute et résisteront au mépris, aux intimidations, parce qu'ils sont absolument indispensables pour sauvegarder un tant soit peu d'humanité, de solidarité et, in fine,
de démocratie. Merci à eux tous. Je vous fixe rendez-vous, chers auditeurs, la semaine prochaine pour un nouveau Tutti Crescendo, une nouvelle découverte musicale. À tous, belle semaine. Vigilance, résistance, Edgar Morin, 1944.

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1: Les vices et vertus de l'actu. Le questionnement de l'actu. Questionnement, citation de Confucius. Je ne cherche pas à connaître les réponses, je cherche à comprendre les questions. Que voilà un très sage propos. Questionnement, oui, de l'actu, oui, bien faite ou mal faite, l'actu nous interpelle en nous posant volontairement ou non toute une panoplie de questions, des questions de tout genre. Par exemple, des questions ouvertes qui poussent à la réflexion car elles ne présentent aucune réponse claire. Elles sont du type « Que pensez-vous de ce qui est arrivé ?» etc. Des questions fermées qui demandent une prise de position quasi instantanée, spontanée. C'est oui ou non, c'est pour ou contre. Et enfin, des questions ambiguës dont la formulation déclenche en nous perplexité et parfois désorientation. En gros, cela est assez bon et utile car cette dimension de l'actu, le questionnement, nous entraîne dans la pensée réfléchie, la pensée réfléchie et non simplement instantanée et non réfléchie. Trois questions. Je vois personnellement trois questions que nous ne pouvons, vous et moi, chers auditeurs, ignorer. Question 1, quel est le sens de cette information, en gros et en général? Question 2, quelle est la signification de l'actu présenté pour moi personnellement? Question 3, comment puis-je tirer parti de cet actu? Pourquoi ces trois questions? Ces trois questions, nous nous les posons tous et toutes, plus ou moins consciemment. Elles accompagnent notre écoute ou notre vision et nous orientent dans notre réflexion. Enfin, on l'espère. Elles sont nécessaires pour nous tenir en alerte par rapport aux défis et aux opportunités de la vie. L'actu, dans sa multiplicité et diversité, nous offre un nombre considérable d'occasions de réflexion et de développement personnel, voire même collectif. À nous de les saisir, ces opportunités. À nous de les exploiter. À nous de les partager. La première question, quel est le sens général de cette information, se justifie par le besoin que nous avons de comprendre ce qui se passe en dehors de nous, de saisir l'état du monde, qu'il soit proche ou lointain, petit ou grand, en bien ou en mal. Que nous le voulions ou non pas, nous faisons partie de ce monde. Oui, ce monde, c'est nous. La deuxième interrogation, quel est le sens de cette information pour moi, est plus subtile et plus importante, car elle nous concerne au premier chef, à savoir, quel est le sens et l'importance de cette information pour moi, pour ma vie, mon bonheur, pour ce que je veux voir et réaliser. Tout le monde se la pose, cette question. Elle relève du sens des choses de l'actu par rapport à nous-mêmes. C'est ça, l'essentiel. Qu'est-ce que cela veut dire pour moi? La troisième question, que puis-je faire de cette information, est plus volontaire et touche sans doute plus certaines personnes que d'autres. Mais que vous soyez introverti ou extraverti, il y a dans toute écoute de l'actu une recherche d'action et d'amélioration pour soi, pour ses proches. Plus fort et plus évident pour quelques-uns, il s'agit en fait de tirer parti de toute l'information disponible, d'identifier des pistes, de trouver de nouvelles questions et enfin peut-être avoir la chance d'identifier des réponses. Il s'agit donc finalement que l'actu qui nous aide dans l'art du questionnement. C'est Albert Einstein qui a bien dit « N'écoutez pas la personne qui a les réponses, écoutez la personne qui a les questions. » Le questionnement est un art. c'est l'art d'activer sa pensée autour de trois schémas. Trois schémas. Schéma 1, la vérification de ce que l'on sait ou croit savoir. Des questions essentielles que l'on se pose pour s'assurer régulièrement et sérieusement de la validité de notre savoir. Valable hier, peut-être inadéquat aujourd'hui. Cela exige parfois du courage. Semer le doute sur ce qui est considéré comme acquis et vrai peut être difficile pour vous, pour moi. 2. La remise en question de croyances bien établies et addictives. Oui, c'est un art. Ça fait partie de l'art du questionnement. Nous sommes sujets à l'addiction en ce qui concerne nos croyances qui donnent du sens à nos vies. Nous sommes attachés à ce que nous considérons comme notre vérité. Nous avons une tendance de croire ce que nous pensons. Laissez-moi le répéter. Nous avons une tendance de croire ce que nous pensons. Et enfin, troisième schéma, la recherche autour de nouvelles réponses possibles et envisageables. Ayant tout remis en question, il nous reste maintenant à inventer de nouvelles façons d'interpréter la réalité et de mieux la saisir dans ces changements permanents. Tout change tout le temps. La gestion du questionnement. Paul Valéry, pour le citer, a dit « Peu d'esprits s'inquiètent d'examiner la question avant de fournir la réponse. » Je le répète, peu d'esprits s'inquiètent d'examiner la question et sa pertinence, et sa valeur, et sa signification avant de fournir la réponse. Oui, il semblerait que l'on peut rendre le questionnement de l'actu plus intéressant et utile. Il est clair que chaque auditeur, auditrice, vous et moi, a à sa disposition trois moyens pratiques pour enrichir son questionnement. 1. L'utilisation de l'intuition ou pensée spontanée. À l'écoute de ses pensées intimes et sur le vif qui proviennent de l'expérience traitée, souvent inconsciemment. 2. L'activation en nous du raisonnement rationnel. On va au-delà de l'intuition, de la pensée spontanée. Il s'agit ici de l'utilisation de la logique et du raisonnement systématique qui s'appuie fondamentalement sur la preuve. Et enfin, troisième moyen, la reconnaissance de la valeur des émotions. La pensée émotionnelle qui permet d'accorder de la valeur à ce que nous considérons comme ayant du sens. En conclusion, une brève citation, si vous le permettez, qui en fait remet tout en question. Publius Serus, philosophe, a dit « Toute question ne mérite pas réponse ». Au revoir, chers auditeurs, et à bientôt.

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1: Bonjour à toutes, bonjour à tous, bienvenue dans cette nouvelle capsule météo. Vous avez peut-être déjà entendu parler dans le bulletin météo de cette phrase. Dans les fonds de vallée, les températures minimales pourraient chuter vers des valeurs encore plus basses. Eh bien la question c'est, pourquoi fait-il plus froid dans ces fonds de vallée? Eh bien de jour, lors de situations météorologiques stables, plus nous montons en altitude et plus il fait froid. Il faut également savoir que l'air froid est plus lourd que l'air chaud. Prenons l'exemple d'une vallée. Après une journée « classique », entre guillemets, le fond de cette vallée est donc plus chaud que sur les sommets de celle-ci. L'air froid, et donc plus lourd, présent sur les sommets, va lentement dévaler les pentes de la vallée pour se retrouver dans le fond de celle-ci. La situation la plus propice pour ce type de phénomène se passe en hiver. Lorsque le sol est enneigé, le ciel dégagé et le vent calme, ce phénomène s'intensifie car l'air froid va non seulement se glisser vers le fond des vallées, mais aussi s'auto-refroidir. De grandes différences de température peuvent parfois être observées. Par exemple, le 5 février 2012, la température minimale relevée au Mont Rigi, sur le plateau des Hauts-de-Fagne à 674 mètres d'altitude, était de -14,4 degrés, alors qu'au même moment, à Elsenborn à 564 mètres d'altitude, soit plus de 100 mètres plus bas, on a relevé -19,5 degrés, Elsenborn étant donc dans une vallée. Ce type de phénomène peut apparaître à n'importe quel moment de l'année, mais uniquement si le ciel est dégagé. A noter également que ces dernières années, dans certains fonds de vallée de l'est du pays, du gel a même été observé en juillet. 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
2: Notre petite goutte de poésie explore cette semaine l'univers de Charles Cros, un poète scientifique et inventeur français né en 1842 et décédé en 1888. On le connaît pour avoir inventé le télégraphe, un procédé de photographie en couleur ainsi qu'un prototype de phonographe. Mais ce fut aussi un merveilleux poète. Il publia ses premiers poèmes dans le Parnasse contemporain qui était, souvenez-vous, un mouvement poétique fort important au XIXe siècle. Et puis il fréquenta aussi les cercles et les cafés littéraires de la bohème de l'époque. Le cercle des poètes zutistes qu'il a créé, si si, Charles Cros, pour sérieux qu'il fût, restait un grand fantaisiste, mais aussi les vilains bonshommes et les hydropathes, c'est comme je vous le dis. C'est qu'à l'époque, on savait ne pas se prendre au sérieux. Quant au salon très couru de Nina de Villars, femme de lettres, il le fréquenta assidûment au point que elle devint sa maîtresse. Son œuvre de poète brillante, qui sera plus tard l'une des sources d'inspiration du surréalisme, quand faire son poème « Le hareng sourd », sera cependant ignorée de son époque. Et il le résume d'ailleurs bien amèrement dans quelques vers sarcastiques. « J'ai tout touché, le feu, les femmes et les pommes. J'ai tout senti, l'hiver, le printemps et l'été. J'ai tout trouvé, nul ne m'ayant arrêté. Mais chance, dis-moi donc de quel nom tu te nommes. » 5 recueils au moins, plus de nombreux poèmes inédits découverts bien après sa mort, viennent couronner l'œuvre de Charles Cros. Parmi ces recueils, le collier de griffes, d'où nous extrayons ses poèmes, hiéroglyphes et testaments.
3: J'ai 3 fenêtres à ma chambre, l'amour, la mer, la mort, sang vif, vert calme, violet. Ô femme, doux et lourd trésor, froid vitraux, cloche, odeur d'ambre, la mer, la mort, l'amour. Ne sentir que ce qui me plaît. Femme, plus claire que le jour, par ce soir doré de septembre, la mort, l'amour, la mer, me noyer dans l'oubli complet. Femme, femme, cercueil de chair. Si mon âme claire s'éteint comme une lampe sans pétrole, si mon esprit, en haut, déteint comme une guenille folle, si je moisis, diamantin, entier, sans tache, sans vérole, et si le bégayement bête atteint ma persuasive parole, et si je meurs sous dans un coin, c'est que ma patrie est bien loin, loin de la France et de la terre. Ne craignez rien, je ne maudis personne, car un paradis matinal s'ouvre et me fait taire.
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1: Divin exil, c'est ce titre murmuré, susurré par Ben Mazué qui nous fait entrer dans son intimité et qui nous rend complices de son projet de fuir loin de Paris, la ville et ses tourments, loin, loin, dans ce qu'il appelle son divin exil, l'île de la Réunion, à plus de 9300 km de Paris, en plein océan Indien. C'est là qu'on vivra tous les quatre, dit-il à la fin de sa chanson, loin du monde imbécile. On vivra tous les quatre dans notre divin exil. Ben Mazué nous fait assister à ses interrogations d'avant le départ. Qu'est-ce qui pourrait nous manquer ? Rien, en fait, si ce n'est nous, nous quatre, ce petit cocon familial qui se situe bien au-dessus de tout le reste. Alors, on vide son compte en banque, on vend les meubles, la voiture, on rend la maison, tu quittes ce boulot qui te rendait folle, on dit au revoir au paternel et à mes sœurs, on part pour profiter de nous avant de mourir. C'est l'essentiel de ce morceau coécrit avec le génial Guillaume Poncelet, pianiste et trompettiste de surcroît, avec lequel Ben Mazué travaille depuis son deuxième album, un compositeur et arrangeur hors pair. Et notre homme n'est certes pas étranger au succès de cet album Paradis de Ben Mazué. Sur la pochette de son disque, son regard nous fixe, encadré par une forêt tropicale du douanier Rousseau. Dans ses toiles, il y a la beauté de la nature, son exubérance, mais aussi son côté menaçant, les fauves. Les plantes dévorantes, la chaleur étouffante, nous explique Ben Mazué dans son studio d'enregistrement du 18e arrondissement à Paris, revenu 2 ans après de son escapade réunionnaise. Et comme mon album possède une dimension assez dramatique, je trouvais donc intéressant, poursuit-il, de l'illustrer avec cette luxuriance dangereuse. Paradoxalement, c'est dans une pièce d'une vingtaine de mètres carrés, au mur bleu nuit, qu'est né Paradis, son 4e opus, le plus directement autobiographique et le plus abouti. Dès sa sortie, Paradis s'est placé directement à la 6e place du top album. Une satisfaction pour le discret auteur-compositeur-interprète qui s'est fait un nom via la scène, sans grosse machinerie marketing ni tube à la radio. C'est ainsi qu'il n'a connu son premier disque d'or qu'avec La Femme Idéale, sorti en 2017, après une tournée d'une centaine de dates. Cependant, cet album, Ben Mazué aurait pu l'appeler tout aussi bien Le Paradis Perdu, tant il s'écoute comme la chronique d'un deuil amoureux. Or, dans le précédent, La Femme Idéale, précisément sortie 5 ans auparavant, ne célébrait-il pas une décennie de vie commune avec la mère de ses enfants? Non sans envisager le pire, néanmoins. « De nous deux, qui baillera le premier » chantait-il avec une lucidité prémonitoire dont « La mer est calme », un titre de cet album, La Femme Idéale, précisément. Le plus piquant, c'est que ce soit arrivé sur l'île de la Réunion, où la famille s'était réfugiée pour fuir grisaille et monotonie. Quelques mois plus tard, on se retrouve avec un divorce à la clé et un retour à la case départ. Se séparer à la Réunion, il est vrai que c'est assez ironique. Ben Mazué a pourtant fait de cette épreuve le fil rouge d'un disque aux vertus cathartiques. On est heureux dans son boulot quand il vous guérit un peu, dit cet homme qui a longtemps mené une double carrière, médecin en soins palliatifs et chanteur de bar. Étonnant, non ? Cette expérience dans les coulisses de la vie a nourri mon écriture, souligne ce chroniqueur de l'intime qui a toujours su aborder les grands virages de l'existence. Paternité, deuil, fuite du temps, avec un optimisme qui relève plus du sport de combat que de la naïveté béate. Cet optimisme, une vertu trop souvent ringardisée, déplore-t-il ? Il le tient de ses parents qui possédaient une foi dans la vie, qui les a toujours guidés, ses sœurs et lui. Sans cet optimisme, je n'aurais jamais sans doute persévéré dans la musique et encore moins écrit cet album, conclut-il. De fait, Ben Mazoué évite l'écueil du pathos. Dans le titre d'ouverture « Tu m'auras tellement plu », un futur antérieur, il contemple, comme il l'écrit, les ruines du plus beau combat. Il parle, je cite, d'une histoire finie, mais d'une belle victoire, sans toujours d'ailleurs s'épargner, quand il exprime « écrasé ». Tu l'as vite été par un ego de chanteur énorme. C'est ce qu'il chante dans « Nulle part » qui va clôturer cette chronique. Cette chanson, Ben Mazoué les a écrites d'une traite en crapahutant à travers la jungle et les sentiers escarpés du piton de la Fournaise. « La marche favorise la méditation », nous explique-t-il. « Tu te laisses porter par des pensées, des mélodies. Je les ai créées a cappella. C'est une première pour moi », termine-t-il. Un habillage musical épuré, un quatuor à cordes élégant, un piano mélancolique, des effluves de reggae et des boucles électro achèvent de donner à cet opus musical un charme et une tonalité tout à fait surprenante. Les 16 titres de cet album « Paradis » de Ben Mazoué sur le label Columbia sont de ceux qui vous aspirent vers les sommets de la perfection musicale. Et voici cette chanson de rupture nulle part, sublimée par le flegme de son auteur.
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0: Auditeur d'Equinox, Sarah Willis est une infatigable ambassadrice de son instrument, le cor, dont elle défend les couleurs dans le monde entier. Corniste au sein de l'Orchestre Philharmonique de Berlin depuis 2001, elle lance en 2014 Sarah's Music, un programme TV pour la chaîne allemande Deutsche Welle. Mais l'autre passion de Sarah Willis naît lorsqu'elle se rend à Cuba pour donner une masterclass. La musique et les musiciens qu'elle y rencontre la marquent profondément. 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Mozart à Cuba, c'est ce mardi 16 juin à 21h, vendredi 19 à 8h et encore dimanche 21 à 19h. Une superbe découverte à faire sur les ondes du 106 FM Namur. À très bientôt.
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Auditeur d'Equinox, je veux partager avec vous ce très beau témoignage, ce superbe récit écrit par Marie-Ève Ronvaux et intitulé « Le papillon et le violoncelle ». Jeudi, tandis que le quartier de la gare centrale chauffait à blanc, tandis que les clameurs de la résistance se réverbéraient sur les vitres du Parlement, tandis que les pales d'un hélicoptère cisaillaient les nuages, tandis que des autopompes se faisaient déborder par une météo plus violente encore, tandis que dans les rues s'affrontaient deux visions du monde, pendant tout ce temps-là, moi, oserais-je le dire, je jouais de la musique. Certes, je jouais et j'aimais cela. Mais pour être sincère, mon esprit n'était pas tout à fait serein. La coïncidence de calendrier qui superposait notre concert, prévu de longue date, à ce jour de lutte et de honte institutionnelle, ça ne m'allait qu'à moitié. Une part de moi aurait préféré être aux côtés des collègues pour faire nombre, pour faire front, mais ce n'était pas envisageable. Nous étions attendus dans une maison de repos pour y baptiser notre nouveau projet musical, la Ronde des Prénoms. Deux sets de chansons, des reprises des années 60, 70, 80, destinées à ranimer quelques papillons dans le cœur des seniors. Des papillons, ça ne pèse pas grand-chose. Ça vole moins haut qu'un hélico, c'est moins lourd qu'une pancarte, mais malgré tout, ce n'est pas absolument rien. C'est du moins ce que je me répétais, tout en scrollant à la dérobée le fil des événements sur le portable. Sans doute, en vue de tailler ce petit roncier de culpabilité qui me grattait la gorge. Aujourd'hui, je peux le dire, ce n'était pas tout à fait rien, en effet. Dans cette institution, la doyenne des pensionnaires, une belle dame de 107 ans, vous avez bien entendu, 107 ans, était au premier rang. Or, cette femme adorait le violoncelle, depuis toujours. Elle avait rêvé d'en jouer et tremblait au son de sa voix, si humaine, disait-elle. Enfant, elle en avait réclamé un à chacun de ses anniversaires. Mais en lieu et place, elle ne reçut qu'un violon, ce qui ne la combla d'aucune manière. Pas d'interprétation hâtive, je ne fais que témoigner. Toujours est-il que je lui proposais de sentir le son du violoncelle avec sa main posée sur le dos de l'instrument. Initiée par l'archet, relayée par le chevalet, la vibration mit la table en mouvement, traversa l'âme, s'amplifia au creux de son intimité boisée, franchit l'église, se faufila dans la main de la vieille dame, merveilleuse main à la peau fine comme du parchemin, pour remonter le cours des canaux et rivières qui menaient jusqu'à son cœur. Là où, depuis plus d'un siècle, somnolait un petit papillon. Un papillon, ça ne pèse pas grand-chose. C'est plus léger qu'une matraque. Ça file moins vite qu'un spray gazeux, mais ça s'élèvera toujours plus haut que les paroles de certains ministres, les actes de certains policiers, les ambitions de certains présidents de parti. Éducation, culture et battement d'ailes de papillon, même combat, no pasaran. Récit signé Marie-Ève Ronvaux, qui possède de nombreuses cordes à son arc, à son violoncelle, dois-je dire. Enseignante à la Haute École de Bruxelles-Brabant, violoncelliste, géographe, compositrice, autrice à 16 heures. Une belle plume, à vrai dire. Merci Marie-Ève pour ce récit, en hommage aux milliers d'enseignants, de directions, d'élèves, d'étudiants, de parents, méprisés, bafoués, humiliés, gazés, matraqués, un triste jeudi à Bruxelles. Toujours les artistes, poètes, écrivains, peintres, compositeurs, musiciens garderont la tête haute et résisteront au mépris, aux intimidations, parce qu'ils sont absolument indispensables pour sauvegarder un tant soit peu d'humanité, de solidarité et, in fine,
de démocratie. Merci à eux tous. Je vous fixe rendez-vous, chers auditeurs, la semaine prochaine pour un nouveau Tutti Crescendo, une nouvelle découverte musicale. À tous, belle semaine. Vigilance, résistance, Edgar Morin, 1944.

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1: Un grand merci, monsieur Luc Ferry.
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Benabar. J'ai perdu le mot de passe. Sur son 10e album, On lâche pas l'affaire, en 30 ans de disques et de scènes. Sur cet album, Benabar est aux prises avec quelques postures de nos contemporains qui lui posent problème. Les inévitables embrouilles de couple, lui qui a maintenant 50 piges bien sonnées, a quelque expérience en ce domaine. Et puis, il y a quelques sujets qui l'agacent. L'astrologie et ces gens qui croient dur comme fer aux horoscopes ou aux voyantes extralucides. Les stations d'info en continu ou ces chaînes de TV qui repassent invariablement les mêmes images lors d'une catastrophe, s'évertuant à faire semblant qu'il y a du neuf pour garder les téléspectateurs scotchés à leurs commentaires. Et il y a aussi le véganisme et puis les dictateurs de la pensée, ces gourous qui érigent en dogme leurs croyances propres. L'informatique et ses réseaux sociaux en prennent aussi pour leur grade. Le progrès n'est pas nécessairement là où tout le monde croit qu'il est. J'ai perdu le mot de passe traduit l'agacement de l'internaute à qui l'on impose de changer ses mots de passe constamment pour brouiller les pistes au point que lui-même ne s'y retrouve plus. D'avancée en avancée, le progrès m'étouffe, ses gosilles Benabar. Je finirai par respirer via Bluetooth et de constater avec dépit que son vieux Nokia, si moderne hier, est aujourd'hui totalement démonétisé. On est forcé de s'adapter et de guerre lasse. On accepte tout, les cookies et tout le reste. On signe des pactes avec des serveurs qui se servent de nous. Tout ça me dépasse, s'agace-t-il. J'ai perdu le mot de passe. Peut-on reporter à demain le monde d'aujourd'hui? A-t-on vraiment besoin de faire des mises à jour la nuit? On aura visé l'astucieux jeu de mots. Et de souhaiter à en revenir au temps d'avant. On veut nos livres en papier, nos musiques en vinyle, tchatcher et pas chatter, pas faire la queue en ligne, non. Benabar invite à ramer à contre-courant. On était si bien au temps où les mots de passe n'existaient pas. Avec cet album sorti 10 mois après Indocile Heureux, Benabar prouve que la période Covid ne lui a pas été si néfaste. Certes, il a dû mettre de côté ses concerts et autres prestations scéniques pour lesquelles il compose et écrit. Ses rencontres avec le public, c'est vraiment sa raison de vivre. Par contre, il s'est constitué un joli pactole de chansons, toutes de sa composition, à l'exception d'une seule, Monogame, dont on doit le texte à Pierre-Yves Lebert. Et c'est bien la première fois en 30 ans de chansons que Benabar chante une chanson dont il n'est pas l'auteur du texte, tout en étant quand même le compositeur musical. Et donc, Benabar a obtenu le feu vert de sa maison de disques de produire en 10 mois d'intervalle 2 albums, Indocile Heureux et On ne lâche pas l'affaire. Une prouesse quand on sait que les producteurs d'albums répugnent à lancer sur le marché 2 albums en un si court laps de temps sans savoir si le premier des deux sera un succès. Benabar surfe donc sur la vague de la satisfaction. Son fidèle public le suit et il ne sera en rien d'ailleurs contrarié par la sortie de cet album, car Benabar fait du Benabar. On retrouve chez lui le style qui plaît, la proximité avec l'auditeur, la gouaille sympathique et les chansons aux couplets et refrains bien charpentés. Sur cet album, on trouve aussi cette chanson de fraternité qui a pour titre « Chez les Corses » où il chante en duo avec Renaud, qui semble avoir retrouvé sa voix pour l'occasion et c'est plutôt une bonne surprise. Par ailleurs, Benabar n'a jamais caché son admiration pour Renaud. Et le hasard de la vie veut qu'il se soit retrouvé à Gordes, dans le sud de la France, où Renaud lui a fait découvrir un établissement où on se sent bien. Le nom du restaurant, l'Écorce. De cette rencontre, Benabar a fait une chanson. C'est l'histoire d'un gars qui va mal et qui va voir un autre copain qui va encore plus mal. Il y avait comme une évidence qu'il fallait la chanter, cette chanson, avec Renaud. C'est d'ailleurs Stéphanie, sa femme, qui a eu l'idée de la faire chanter en duo avec son pote Renaud. Cela s'imposait. L'auteur de Mistral gagnant a accepté de son côté sans l'ombre d'une hésitation. Quant à Benabar, que certains journalistes avaient intronisé à ses débuts comme le digne successeur de Renaud, il a commenté « Oh, vous savez, c'est un truc de journaliste pas très inspiré ». J'ai d'abord eu une grande admiration pour l'artiste Renaud, sans le connaître vraiment. Et là, ça doit faire une 20aine d'années que l'on s'est rencontrés. Vu qu'on vit dans le même coin, on se voit beaucoup pendant l'année, on partage l'amour des textes et des chansons. Alors il est temps de passer à ce duo, de prime abord assez inattendu, mais qui fonctionne bien, comme vous le constaterez vous-même. Les deux compères nous proposent de les accompagner chez les Corses pour une petite bouffe sympa.
Sans hésiter, on leur emboîte le pas. Voici chez les Corses, Benabar, Renaud. C'est sur l'album « On lâche pas l'affaire » du premier cité, signé sur le label RCA de Sony Music France. Nous voilà arrivés, c'est sympa chez les Corses.

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2: Le thème cette fois-ci est la vérité. Premier dicton, la quête de la vérité est sans fin. Et une citation de Descartes, la grande passion de la vie, c'est la recherche de la vérité. Faut-il encore définir la vérité? Certains diront que la vérité est ce qui est prouvé. Question, prouvé par qui? De quelle façon? Et pour combien de temps? Et qui sont les détenteurs de la vérité? Existe-t-il? Et qu'en font-ils de cette vérité? Et puis, que veut-on dire par prouver? Ce qui est peut-être une preuve pour vous, ne l'est pas nécessairement pour moi, pour d'autres, pour demain. Existerait-il plusieurs vérités pour la même chose? Il semblerait que oui. L'actu est la vérité. Il est vrai, vérité, que l'actu s'efforce de valider, prouver ce qu'elle présente avec des témoignages, des images, des interviews d'experts, et parfois, il est vrai, présente l'information avec, reconnaissons-le, précaution et réserve. Deuxième dicton, la vérité n'est pas toujours bonne à dire. Mais où est la vérité? Dans nos mots, certains philosophes ont, au XXe siècle, proclamé que pour poursuivre notre évolution, il nous fallait détruire, écoutez-moi s'il vous plaît, il fallait détruire certains mots. Il est vrai qu'une chose n'existe pour nous que dans la mesure où un mot a été placé sur elle, cette chose. Cela fait partie du génie humain, autant qu'il existe bien le génie. Mais une fois inventé, nous sommes alors piégés par ces mots mêmes. Il nous faut alors avoir le courage de le décrypter, de le revoir et même le détruire. Ce n'est qu'à cette condition que nous pouvons alors poursuivre notre développement. Le mot fait partie de cela, de ce qui doit disparaître. Le mot vérité doit disparaître. Il a survécu trop longtemps. La vérité, qu'est-ce? Laquelle? Pour qui? Répétons-le, le mot vérité que nous avons inventé doit peut-être être revu, corrigé et même disparaître. L'actu et son rôle dans le partage de vérité au pluriel. Troisième dicton, la vérité sort de la bouche des enfants. Oui, nous vivons en fonction de vérités relatives. Notre compréhension du monde, y compris de nous-mêmes, dépend de plusieurs conditions et j'en vois trois essentielles. Un, de notre identité humaine et biologique. Nous voyons la réalité, non pas en tant que telle, mais en fonction de ce que nous sommes en tant qu'êtres vivants et différents des autres espèces. Deux, de notre identité personnelle. Je ne vois pas ce que vous voyez et vice-versa. Trois, des moments, hier, maintenant, demain, et des contextes dans lesquels nous nous trouvons, le groupe, la famille, l'écologie. On crée sa propre vérité et l'actu peut nous aider à le faire. Détruire la vérité, c'est vite dit, mais par quoi la remplace-t-on? Car nous avons besoin d'interprétations stables pour bien vivre, pour vivre tout simplement. On pourrait la dénommer la vérité relative qui se doit d'être vérifiée de temps en temps. Elle serait bonne dans la mesure où elle produit les résultats escomptés. Ce vaccin est valable car il bloque l'infection. Une vérité n'est valable, en quelque sorte, que dans la mesure où elle est prouvée et qu'elle délivre les résultats qu'elle promet, cette vérité. L'actualité est sa vérité. Oui, chaque information présentée est chargée de sens, dès lors, de certaines vérités. Toute vérité dépend du sens qu'on lui accorde et il y a beaucoup de variations dans le sens des nouvelles de l'actualité et dès lors, plusieurs vérités, à savoir interprétation, pour une même information. C'est génial. Autre dicton, à chacun sa vérité. L'actu et sa vérité, allons plus loin. L'actu nous inonde de vérités relatives. Elle nous stimule et nous défie. Elle nous rend responsables du choix de la vérité qui nous convient, à moi, mon groupe, mon organisation, ma société. Elle ne décide pas pour nous l'actualité. Elle nous laisse libre d'interpréter, de choisir. Elle joue en fait trois rôles qui nous aident dans la détermination des vérités du moment dans un espace donné, en supposant, en parenthèse, que le mot « temps » ou la vérité « temps » et le mot « espace », la vérité « espace » soient en fait prouvés, ce qui apparemment n'est pas le cas ou n'est plus le cas. L'actualité stimule notre réflexion en formulant des propositions qui reposent sur des recherches rapides parfois et pointues, oui, que nous pourrions faire nous-mêmes en parenthèse. Elle nous laisse la liberté de remettre en question ce qui est dit et montré. Elle n'impose rien. Elle nous stimule dans notre choix en interprétant différemment les mêmes situations. Différents médias interprètent différemment les mêmes faits. Une citation pour conclure par Albert Einstein et pour relancer la réflexion. Einstein, quiconque prétend s'ériger en juge de la vérité et du savoir s'expose à périr sur les éclats de rire des dieux, puisque nous ignorons comment sont réellement les choses et que nous n'en connaissons que la représentation que nous en faisons. Chers auditeurs, à bientôt.

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1: Le musée Félicien Rops de Namur, situé 12 rue Fumal, n'est jamais avare de beaux rendez-vous culturels. Il vous propose, du 11 avril au 27 septembre 2026, une exposition qui sort vraiment de l'ordinaire et qui a pour titre « Collectionner Victor Arouas et Félicien Rops ». Où ce qui rapproche l'un de l'autre, c'est que l'un est collectionneur et que l'autre est artiste. L'un collectionne et l'autre crée. Les deux sont aujourd'hui décédés, hélas, mais la veuve de Victor Arouas, prolongeant la collection de son mari défunt en 2010, a entrepris de mettre en dépôt au Musée Rops de Namur les 550 œuvres, oui, vous avez bien entendu, les 550 œuvres collectées, toutes estampillées Félicien Rops par son mari. Une aubaine, évidemment, pour notre Musée Rops de Namur. Rien

n'est jamais cependant le fait du hasard, c'est que l'équipe du musée avait depuis de nombreuses années collaboré avec ce collectionneur britannique et de fil en aiguille, la confiance s'est installée. 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L'exposition collectionnée Victor Arfas et Félicien Rops est donc admirée du 11 avril 2026 au 27 septembre 2026 au musée Félicien Rops de Namur, 12 rue Fumal. Plus d'infos sur www.museerops.be où sont détaillées les diverses animations d'ailleurs qui tournent autour de cette exposition. Mais vous pouvez aussi contacter le musée au 080 776 755. 080 776 755 pour toute visite guidée par exemple. 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

Notre petite goutte de poésie fait la part belle cette semaine à Charles Baudelaire, précurseur du symbolisme, mais adepte à ses heures du romantisme, dont il saura tirer les thèmes d'inspiration que sont la mort, l'attrait pour le morbide, la malédiction du poète, le spleen, les vicissitudes de l'amour, le goût du voyage et des espaces inconnus. On sait que la vie de Charles Baudelaire ne fut loin d'être un fleuve tranquille, privé de son père dès l'âge de 6 ans, de par la mort de ce dernier. Il ne s'entend pas du tout avec son beau-père Jacques Aupic, qui avait une formation militaire et avec qui sa mère s'était remariée. Alors, il fut bachelier en 1839, très intelligent, mais ayant un mode de vie et des liaisons très particulières, ce qui inspire à sa mère et à son beau-père, bien sûr, de vives inquiétudes. Il décide de s'embarquer pour un voyage vers les Indes, et cette diversion ne va pas l'empêcher à son retour de mener une existence de bohème. Il se voit même doté d'un conseil judiciaire. Certains le trouvent dangereux, mais critique d'art, poète à 16 heures, brillant traducteur des contes et des romans d'Edgar Poe, journaliste et critique littéraire, Baudelaire s'attire l'attention d'un public averti lorsque, après la parution des Fleurs du Mal, il est condamné en correctionnel pour outrage à la moralité. Alors il se lie à une mulâtresse, Jeanne Duval. Il mène une vie malheureuse d'écrivain méconnu jusqu'à sa mort, de conférencier sans auditoire, dans la pauvreté, dans la maladie. Il était ami d'Europe, on le sait, et il mourra très misérablement dans une maison de santé en 1867, non sans nous avoir laissé quelques fleurons particulièrement remarquables. Il y a les Fleurs du Mal, bien sûr, mais aussi le spleen de Paris, les paradis artificiels, les salons et petits poèmes en prose, œuvres posthumes. Nous allons le retrouver ici dans un poème relativement léger intitulé « La musique » et mis précisément en musique par Patrice Hamel, interprété aussi par ce dernier. «

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Auditeur d'Equinox, je veux partager avec vous ce très beau témoignage, ce superbe récit écrit par Marie-Ève Ronvaux et intitulé « Le papillon et le violoncelle ». Jeudi, tandis que le quartier de la gare centrale chauffait à blanc, tandis que les clameurs de la résistance se réverbéraient sur les vitres du Parlement, tandis que les pales d'un hélicoptère cisaillaient les nuages, tandis que des autopompes se faisaient déborder par une météo plus violente encore, tandis que dans les rues s'affrontaient deux visions du monde, pendant tout ce temps-là, moi, oserais-je le dire, je jouais de la musique. Certes, je jouais et j'aimais cela. Mais pour être sincère, mon esprit n'était pas tout à fait serein. La coïncidence de calendrier qui superposait notre concert, prévu de longue date, à ce jour de lutte et de honte institutionnelle, ça ne m'allait qu'à moitié. Une part de moi aurait préféré être aux côtés des collègues pour faire nombre, pour faire front, mais ce n'était pas envisageable. Nous étions attendus dans une maison de repos pour y baptiser notre nouveau projet musical, la Ronde des Prénoms. Deux sets de chansons, des reprises des années 60, 70, 80, destinées à ranimer quelques papillons dans le cœur des seniors. Des papillons, ça ne pèse pas grand-chose. Ça vole moins haut qu'un hélico, c'est moins lourd qu'une pancarte, mais malgré tout, ce n'est pas absolument rien. C'est du moins ce que je me répétais, tout en scrollant à la dérobée le fil des événements sur le portable. Sans doute, en vue de tailler ce petit roncier de culpabilité qui me grattait la gorge. Aujourd'hui, je peux le dire, ce n'était pas tout à fait rien, en effet. Dans cette institution, la doyenne des pensionnaires, une belle dame de 107 ans, vous avez bien entendu, 107 ans, était au premier rang. Or, cette femme adorait le violoncelle, depuis toujours. Elle avait rêvé d'en jouer et tremblait au son de sa voix, si humaine, disait-elle. Enfant, elle en avait réclamé un à chacun de ses anniversaires. Mais en lieu et place, elle ne reçut qu'un violon, ce qui ne la combla d'aucune manière. Pas d'interprétation hâtive, je ne fais que témoigner. Toujours est-il que je lui proposais de sentir le son du violoncelle avec sa main posée sur le dos de l'instrument. Initiée par l'archet, relayée par le chevalet, la vibration mit la table en mouvement, traversa l'âme, s'amplifia au creux de son intimité boisée, franchit l'église, se faufila dans la main de la vieille dame, merveilleuse main à la peau fine comme du parchemin, pour remonter le cours des canaux et rivières qui menaient jusqu'à son cœur. Là où, depuis plus d'un siècle, somnolait un petit papillon. Un papillon, ça ne pèse pas grand-chose. C'est plus léger qu'une matraque. Ça file moins vite qu'un spray gazeux, mais ça s'élèvera toujours plus haut que les paroles de certains ministres, les actes de certains policiers, les ambitions de certains présidents de parti. Éducation, culture et battement d'ailes de papillon, même combat, no pasaran. Récit signé Marie-Ève Ronvaux, qui possède de nombreuses cordes à son arc, à son violoncelle, dois-je dire. Enseignante à la Haute École de Bruxelles-Brabant, violoncelliste, géographe, compositrice, autrice à 16 heures. Une belle plume, à vrai dire. Merci Marie-Ève pour ce récit, en hommage aux milliers d'enseignants, de directions, d'élèves, d'étudiants, de parents, méprisés, bafoués, humiliés, gazés, matraqués, un triste jeudi à Bruxelles. Toujours les artistes, poètes, écrivains, peintres, compositeurs, musiciens garderont la tête haute et résisteront au mépris, aux intimidations, parce qu'ils sont absolument indispensables pour sauvegarder un tant soit peu d'humanité, de solidarité et, in fine,
de démocratie. Merci à eux tous. Je vous fixe rendez-vous, chers auditeurs, la semaine prochaine pour un nouveau Tutti Crescendo, une nouvelle découverte musicale. À tous, belle semaine. Vigilance, résistance, Edgar Morin et tant d'autres.

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1: Il est 13h.
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Quand Bey Camara Jr. veut rendre grâce et gloire à celui qui est à la base de son art de bluesman, il écrit et compose Star Angel. Ange protecteur et étoile brillante au firmament musical, c'est de cette manière qu'il qualifie John Lee Hooker, celui par qui tout a commencé. Depuis le temps qu'il chante le blues et même l'afro-blues, notre homme, né en Sierra Leone, ayant grandi à Londres et s'étant fixé à Bruxelles, se devait de rendre hommage à son mentor qui l'a tant inspiré. C'est désormais le cas dans ce Traveling Medicine Man, son 10e album. « Tu es mon ange étoile », célèbre-t-il. « Tu sais comment me réconforter, tu es mon ange étoile, tu sais comment me bercer. 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Moi, j'aime notre alchimie. Tu es mon ange étoile. Toi seul sais comment me bercer. C'est ce qu'il chante dans cette chanson. 3 ans après le succès international de son album Salon, en 2020, Bey Camara Jr. est de retour avec Traveling Medicine Man, un 10e opus saupoudré de compositions où ses racines africaines se mêlent au blues occidental dans ce style si singulier qu'il est parvenu à créer. Aussi à l'aise dans les rythmiques jazz, soul, funk ou swing, oscillant tantôt vers le rock, tantôt vers le reggae, notre homme a plus d'une corde à sa guitare. Ses sujets d'inspiration sont les histoires de vie et d'amour, mais aussi de justice sociale, d'éthique, de rigueur morale ou de conviction démocratique forte. Quand il s'agit de pourfendre les abus de pouvoir, entre autres des dirigeants africains, la corruption, les dérives humanitaires, les droits de l'homme foulés aux pieds, la générosité bafouée. Et Bey Camara Jr. sait de quoi il parle. Il provient d'un pays, la Sierra Leone, où les conflits sont désormais endémiques et où la misère s'étale au quotidien. Traveling Medicine Man est la suite de son voyage introspectif à travers ses racines, commencé au cours de ses précédents albums déjà. C'est aussi sa quête perpétuelle de faire coexister en lui ses deux foyers, l'Afrique d'où il est issu et l'Europe qu'il a accueilli. Le titre de son album lui a été inspiré par son grand-père paternel, Tinka Tanner Kargbo, né au tout début du siècle, du 20e siècle bien sûr, dans la province nord de la Sierra Leone. Formé par des missionnaires protestants qui lui ont appris l'art de soigner les corps, il a aussi et ensuite voyagé avec eux à travers la Sierra Leone pour apporter des soins médicaux aux villageois comme aux citadins. Il a eu la chance de passer un peu de temps, notre ami Bey Camara, avec son grand-père guérisseur lorsqu'il était encore enfant, et ce qui le fascinait le plus chez lui, c'était sa capacité à concilier ses croyances chrétiennes avec les coutumes africaines traditionnelles. Cet album, Traveling Medicine Man, médecine en voyage en somme, est donc tout à la fois un hommage à ce grand-père altruiste et humaniste disparu, mais c'est aussi l'occasion de tenter d'expliquer que cet acte, cet rythme, ces musiques, ces chansons peuvent avoir une valeur thérapeutique. Elles s'échappent de sa guitare et des instruments de ses voodoo sniffers qui l'accompagnent pour s'envoler et toucher les âmes et les cœurs là où elles se posent, chez les auditeurs à l'écoute. Cet album est aussi l'occasion de célébrer combien le blues reste, dans la deuxième décennie de ce 21e siècle, l'une des musiques les plus pertinentes et donc les plus vivantes qui soient. Loin d'être une musique de musée ou encore une spécialité réservée aux experts, cette production qui fut longtemps circonscrite au sud des États-Unis, liée aux horreurs de l'esclavage et de la ségrégation raciale, est désormais l'une des plus profondément globales qui soit. Sa prolifération et son succès ne doivent rien au marketing et au pouvoir des médias ou encore au pouvoir de l'argent. C'est sa capacité à véhiculer efficacement des situations et des sentiments universels, comme la lutte pour la survie morale et matérielle des individus face à des systèmes politiques ou sociaux qui oppriment et exploitent. C'est
la recherche de l'amour et son pouvoir à dénoncer les difficultés matérielles de la vie qui offre au blues sa formidable pérennité. Ebe Camara Jr. en est à ce titre un formidable ambassadeur. Démonstration encore avec ce « If I could walk on water »,« Si je pouvais marcher sur l'eau », allusion ne peut plus claire à ce célèbre passage de l'Évangile qu'il applique ici au sort des migrants sur leur rafio de fortune. « Beaucoup d'âmes sont mortes à bord de ces bateaux », dit la chanson, « pour ne jamais revenir. De quoi je souffre ? Aucun médecin ne peut prescrire ce médicament. Des passeurs ? J'ai pris la mer avec mes compagnons de voyage, mais je n'ai plus entendu parler d'eux depuis. Si je pouvais marcher sur l'eau, je ne donnerais pas mon corps à la mer. » La mélodie est faite de douceur, la rythmique proche de la biguine et du gospel. La voix se fait nostalgique et complice de ces voyageurs aux traversées hasardeuses. Bien bel album que ce Traveling Medicine Man de Ebe Camara Jr. et de ses Voodoo Sniffers, paru sur le label Mic Music. Je vous laisse avec ce If I Could Walk on Water.

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1: Vous avez sans doute reconnu la voix et le style d'Adele Atkins, mieux connue sous le simple nom d'Adele, qui, avec le chiffre 30 inscrit sur le frontispice de cet album, nous signale tout simplement qu'elle a 30 ans quand elle commence l'écriture de celui-ci, qui vient se situer en quatrième position après 19, 21 et 25, trois opus marquants qui l'ont précédé. Et comme toujours, les titres sont en relation avec l'âge de la chanteuse au moment où elle les a conçus. Toute sortie d'album de la star britannique de 33 ans, la sortie de ce disque, est un événement et pour cause. Quand on sait qu'avec plus de 120 millions de disques vendus, vous avez bien entendu, à travers le monde sur jusqu'en 2021, eh bien Adele fait partie de ces artistes qui ont vendu le plus d'albums au monde. En 2016, elle était la deuxième chanteuse la mieux payée, tout pays confondu, et la célébrité de moins de 30 ans la plus riche du Royaume-Uni. Et ce quatrième album, 30, fut le plus vendu au monde en 2021, signé aussi Brit Award en 2022 du meilleur album britannique. Mais laissons là, si vous le voulez, les aspects glamour, business et merchandising qui laissent entendre que si Adele a un tel succès, ce n'est pas par hasard. Pour nous intéresser alors à l'aspect culturel et authentique de sa production. Strangers by Nature, étranger par nature, qui a lancé cette chronique, est la tête de pont de l'album. Adele place d'emblée celui-ci sous le signe et l'inspiration de son divorce d'avec Simon Konecki, qui partageait sa vie depuis 2016 et de qui elle a eu un petit Angelo. Dire que les choses se sont bien passées serait trahir la vérité. Elle embraye directement sur ce qui reste une blessure au fond d'elle-même. Et fidèle à ce qu'elle est, elle se livre à cœur ouvert. Ainsi donc, cet album 30 d'Adele s'ouvre sur un moment de pur mélodrame. Dans cette chanson, Strangers by Nature, Adele, voilée de noir, apporte, ce sont les mots de la chanson, des fleurs au cimetière de son cœur pour tous ses amants dans le présent et dans l'obscurité. Et de s'interroger, personne ne sait ce que c'est qu'être nous. Étant étrangers par nature, arriverons-nous un jour à nous comprendre et à apprendre à vivre à deux? Oh, j'espère, conclut-elle, qu'un jour je l'apprendrai, je me tiens prête en tout cas. Dans ce morceau, la musicalité quasi divine et cinématographique est un hommage à la grande Judy Garland et au magicien d'Oz. Le morceau commence par le tintement d'une cloche, tandis que le son éthéré et d'un autre monde peut faire songer à la bande-son du Sceau de Dorothy sur la route des briques jaunes. Un souvenir de jeunesse en somme, mais bien présent, toujours bien présent dans la mémoire de l'artiste. Loin d'être seulement un chiffre impersonnel, 30 représente donc dans la vie d'Adele une étape importante. Comment surmonter ce divorce qu'elle a voulu? Tout en restant fidèle à elle-même, elle se livre à cœur ouvert et explique même qu'elle a voulu écrire cet opus pour répondre aux questions de son jeune fils de 9 ans sur son récent divorce. Les 12 chansons qui composent l'album se suivent, mais ne se ressemblent pas, si certaines sont plutôt dans un style jazzy soul, d'autres sont plutôt pop et d'autres encore plus classiques en piano-voix. Si certains titres sont des tubes en puissance, d'autres sont des chansons plus intimistes et confidentielles. Mais au total, l'album s'écoute comme une histoire avec de nombreux rebondissements. Toute séparation donne, quoi qu'on en dise, du vague à l'âme, de l'amertume, comme un malaise ou un mal-être passager ou durable. C'est alors que le dérivatif s'offre à la personne en souffrance. Il peut prendre la forme du vin. Adele ne se soustrait pas à l'échappatoire, comme en témoigne « I drink wine »,« Je bois du vin », qui va clôturer ce billet. Il serait erroné de croire que cette chanson est une incitation à noyer son chagrin dans l'alcool, si on y trouve des interrogations du style « Pourquoi suis-je obsédé par les choses que je ne peux pas contrôler ?» ou encore « En ces temps fous, j'espère trouver quelque chose auquel je peux m'attacher. L'essentiel du propos réside néanmoins en une longue introspection qui la pousse à se dépasser et à arrêter d'essayer d'être quelqu'un d'autre, et aussi à vouloir aimer l'autre gratuitement. Le morceau commence par un classique piano-voix où la chanteuse excelle. Sans être joyeux, le titre n'est pas non plus triste, mais plutôt nostalgique. Tandis qu'au refrain, les chœurs accompagnent, dans un style gospel, la chanteuse dans sa réflexion. Au total, la chanson pousse plutôt à l'amour de soi, avec le vin en support de confiance. C'est donc le moment de vous faire entendre ce titre, I Drink Wine, en vous rappelant que l'album 30 d'Adèle est signé sur le label Columbia de Sony Music.

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2: Notre petite goutte de poésie compte explorer à nouveau l'univers de Victor Hugo, un poète à l'œuvre monumentale, chef de file du mouvement romantique, et parler un peu de son itinéraire. Alors, les contemporains de Victor Hugo ont voulu faire de lui tantôt un athée, tantôt un enfant de cœur, un fier martyr ou un sot vaniteux, un génial prophète, sublime et ridicule. La critique actuelle a tâché, avec un succès encore partiel, de relire avec plus d'objectivité documents et témoignages et de suivre sans passion l'itinéraire de cet homme tant admiré et tant honni. L'évolution politique de Hugo est connue. Du légitimiste, il verse dans le libéralisme, puis dans un socialisme idéaliste. Jusqu'au bout, il restera l'adversaire de Napoléon le Petit. Son évolution philosophique le conduit d'un christianisme de convention, il n'a pas été baptisé, à un anticléricalisme violent. Toutefois, il croit en Dieu et la prière est un refuge pour lui où il avoue sans honte qu'il retrouve la sérénité. Nous allons l'écouter dans cet extrait de Oriental intitulé « L'extase ».
3: J'étais seul près des flots par une nuit d'étoiles. Pas un nuage aux cieux, sur les mers, pas de voile. Mes yeux plongeaient plus loin que le monde réel, et les bois et les monts et toute la nature semblaient interroger dans un confus murmure les flots des mers, les feux du ciel. Et les étoiles d'or, légions infinies, à voix haute, à voix basse, avec mille harmonies, disaient, en inclinant leur couronne de feu, et les flots bleus que rien ne gouverne et n'arrête, disaient, en recourbant l'écume de leur crête, « C'est le Seigneur Dieu !»
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On s'habitue, le troisième titre de cet album 95, le deuxième de la discographie d'Angèle qui fait suite au prodigieux Brawl, premier album paru en 2019, un succès quasi planétaire avec 50 millions de ventes et d'écoutes sur les plateformes de streaming. Comme toujours dans ces cas-là, le deuxième album est celui où l'on attend l'artiste au tournant. Et ça n'a pas traîné, puisque deux ans plus tard, la jeune Angèle affronte à nouveau la horde de ses fans et des critiques avec cet album 95, où dans l'intitulé, elle affirme sa belgitude, ne laissant aux Français de tout poil aucune chance de récupération. D'autant qu'en plage titulaire de cet album, 12 titres, elle proclame « Bruxelles, je t'aime » et y chante même deux phrases en flamand. Ceci dit, avec « On s'habitue », la jeune artiste au frais minois et à la pop légère continue à nous inviter à lire dans le livre de sa vie. À 26 printemps, que sait-on de la vie, me direz-vous ? Eh bien, pas mal de choses déjà, si l'on en croit sa philosophie de vie naissante et l'auto-examen auquel se livre la jeune femme. On s'habitue toujours à tout, même aux peines, même aux gênes, même à nous. On s'habitue toujours à tout, sauf peut-être à perdre ce qu'on aime. Exemple, 14 ans pour la première fois des crampes au ventre. Une journée de merde, texto. Et tous les mois, c'est pareil. Il y a des jours sans, il y a des jours et des nuits sans sommeil. Celles où l'on apprend qu'on va vivre avec de mauvaises nouvelles. Autre exemple, 17 ans, une première rupture, même s'il était temps. Un premier amour qui finit, c'est dur, et d'autres soucis, mais tout finit par passer. Ainsi va la vie, même quand mon cœur s'est déchiré, chante-t-elle. Et aujourd'hui, poursuit-elle, on est comme toutes les fleurs. Un jour on se fane. Pourtant, ça fait mal quand s'arrête un cœur. Et moi j'ai grandi, mais malgré le temps passé, jamais je n'oublie ceux qui, sans prévenir, nous avaient quittés. Fin de citation. La pochette de l'album 95 nous présente l'artiste sur les montagnes russes de la foire du Midi, solidement harnaché, entouré de quelques amis. Ces montagnes russes, avec des hauts et des bas, sont une métaphore de son existence. Avec ce deuxième album 95, Angèle retrouve l'inspiration de Brawl, affirme ses préférences pour une pop légère et abordable, tout en étant bien dansante. On y retrouve donc les recettes qui ont bien marché sur le précédent album. Une voix fraîche traitée avec des effets sonores pour plus d'efficacité mélodique, des paroles en mode confidence qui favorisent l'identification par l'usage du jeu, une association avec le rappeur Damso, une complicité musicale avec le signataire des compositions musicales du précédent album, Tristan Salvati, lorsqu'elles ne sont pas signées par l'artiste elle-même, et au total, un travail qui séduit. Angèle, fine mouche, reste donc la même. Les fans s'en réjouiront et ils sont nombreux. Les critiques s'attendaient à plus de nouveautés. Ils en parleront comme d'un non-événement que la sortie de cet album n'empêche. Brawl, sorti en 2019, s'est écoulé à 1 500 000 exemplaires dans le monde, dont 2/3 en France, où il a été certifié album diamant. Il a reçu la victoire de la musique de l'album Révélation en 2019. C'est dire si le style de la jeune femme, sa fraîcheur, son énergie, son humour ont conquis. Peut-on lui reprocher de continuer la même recette ? On ne manque pas non plus de signaler la maîtrise parfaite de la communication de l'artiste qui a décidé de faire coïncider la sortie de l'album avec son anniversaire et de lui donner un titre qui fait penser à la pop star britannique Adele, qui depuis ses débuts a égrené ses anniversaires au fil de ses disques 19, 21, 25 et plus récemment 30, sorti le 19 novembre 2021. Chez Columbia. Angèle a le nez fin et sa volonté ou son désir de situer cet album dans la structure musicale du précédent, qui a drôlement bien marché, ne l'exposait pas à un flop redouté par la jeune artiste. Avec Solo, le morceau qui va terminer cette chronique, on se trouve en parfait équilibre entre dansant et pleurant. Quelque chose dont Angèle s'est rapprochée sans jamais avoir pu le réaliser parfaitement sur son album Brawl. C'est très particulier. Alors,
après avoir exprimé dans la deuxième chanson de l'album son désir et sa volonté d'être libre, Angèle nous annonce ici tout de go que plus jamais elle ne veut tomber amoureuse. Solo, rester solo, c'est fini pour moi, je n'ai plus les mots, trop de peine, pas la peine, je m'entraîne à rester solo. On ne peut être plus clair. À travers deux déceptions amoureuses, l'une avec le danseur Léo Walk, l'autre avec l'humoriste Marie Papillon, la jeune Angèle, 26 ans, rentre dans sa coquille. Et d'embrayer sur un autre refrain qui en dit long. Pourquoi attendre tout de l'autre ? Pour combler d'un manque et d'un névrose ? Pourquoi ces codes ? Pourquoi ces roses ? Pourquoi dévier la méthode si personne n'ose ? Ce sacré tempérament a un nom, Angèle. Elle publie son deuxième album, 95, l'année de sa naissance, sur le label Angèle Viel Records. Et voici Solo.

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1: Le musée Félicien Rops de Namur, situé 12 rue Fumal, n'est jamais avare de beaux rendez-vous culturels. Il vous propose du 11 avril au 27 septembre 2026 une exposition qui sort vraiment de l'ordinaire et qui a pour titre « Collectionner Victor Arouas et Félicien Rops ». Où ce qui rapproche l'un de l'autre, c'est que l'un est collectionneur et que l'autre est artiste. L'un collectionne et l'autre crée. Les deux sont aujourd'hui décédés, hélas, mais la veuve de Victor Arouas, prolongeant la collection de son mari défunt en 2010, a entrepris de mettre en dépôt au Musée Rops de Namur les 550 œuvres, oui, vous avez bien entendu, les 550 œuvres collectées, toutes estampillées Félicien Rops par son mari. 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L'exposition collectionnée Victor Arouas et Félicien Rops est donc admirée du 11 avril 2026 au 27 septembre 2026 au musée Félicien Rops de Namur, 12 rue Fumal. Plus d'infos sur www.museerops.be où sont détaillées les diverses animations d'ailleurs qui tournent autour de cette exposition. 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

Avec ce deuxième album, This Is Real, c'est réel. Thomas Kahn nous emmène dans le monde de la soul, du blues et du funk. Trois genres musicaux intimement unis. Ceux-ci ne sont pas liés seulement à un style musical où émerge le trio guitare-basse-batterie. Non, c'est aussi l'expression d'un message lié au mouvement de l'âme de la communauté afro-américaine des origines que s'est approprié ici notre artiste de la découverte, Thomas Kahn, que vous écrivrez K-A-H-N, qui, par ce très funky Stay Away, se tenir à distance, comme dans d'autres ballades de l'album d'ailleurs, entend exprimer qu'il fait un trait sur le passé, qu'il dépasse tout ressentiment, dépréciation de soi, mais aussi tristesse, pour retrouver une certaine innocence. Thomas Kahn n'est ni afro, ni noir, ni américain, ni descendant des prestigieux Otis Redding, James Brown, Curtis Mayfield, Aretha Franklin ou encore Ray Charles, non. Il est français, né dans la région parisienne, élevé en Touraine et vivant en Auvergne. Mais alors, me direz-vous, de quelle légitimité ce petit blanc venu de la France profonde peut-il se prévaloir au regard de cette prestigieuse histoire ? C'est que notre homme a beaucoup travaillé pour en arriver là. Il a écouté pendant des centaines d'heures la musique de ses prestigieux prédécesseurs. Il s'est formé à leur style musical, s'envolant à plusieurs reprises aux États-Unis, et ce du nord au sud. 8 années au total pour en arriver là. Et il a voulu retrouver ce qui fait l'essence même de la musique soul, car ne nous y trompons pas, la soul music, plus qu'un genre musical parmi d'autres, est aussi une épreuve de vérité, un détecteur de sincérité que l'on ne saurait approcher sans risquer l'imposture si n'y figure pas la petite étincelle d'authenticité, de vérité qui change tout. Ce n'est pas qu'une question d'expression vocale, de bon tempo, d'authenticité analogique, non. C'est autre chose, de plus volatile, d'indéfinissable. Ce supplément d'âme sans lequel rien n'est recevable en la matière, sans lequel cet album ne pourrait s'intituler « This is real », c'est réel. Enregistrant certains morceaux aux États-Unis et d'autres dans un studio du Puy-de-Dôme, Thomas a puissamment voulu que ce moment de vérité que représente l'album soit digne d'une longue filiation où il se hisse à la hauteur d'un certain vécu. Car la soul, c'est encore, et surtout cet art rédempteur qui permet de s'enfoncer profondément dans les zones d'ombre pour mieux rejaillir en pleine lumière. Ainsi, dans Stay Away, par exemple, entendu à l'entame de ce billet, se tourne-t-il vers un passé qu'il décrit comme un enchaînement de maltraitance morale, de relations toxiques et de traumas émotionnels, pour s'en libérer en domptant les démons qui s'y nichent ? Une trame sur laquelle repose, somme toute, l'ensemble de ses chansons. Cet album procède donc d'une véritable révélation qui exigera 8 ans d'initiation et d'appropriation au cours desquels il se produit dans les couloirs du métro parisien, au cours desquels il concourt à The Voice France, où il ne quittera l'émission d'ailleurs qu'après l'épreuve ultime, aussi au Printemps de Bourges, où il fera des découvertes et qui lui permettront d'enchaîner avec quelques 200 concerts par la suite. En 2015 sortira Bloody Mary, un premier extra playing que j'enregistrais dans une grange à foin, rendez-vous compte, suivi d'un second Pulse en 2016, l'année suivante donc, et enfin un premier album, Slideback, paru en 2019, au contour sonore plus pop, mais dont certains titres annonçaient déjà le virage vers This Is Real, tant pour la panoplie d'instruments avant, la voix inégalable, et surtout pour la mise à nu existentielle. L'album s'achève sur un désarmant « I am in love »,« Je suis amoureux », que les Québécois se plaisent à traduire par un plus sensuel « Je suis en amour ». Cette ponctuation romantique clôture un album qui renoue avec les racines de la soul et abrite également un trio de cuivres, des claviers millésimés, des chœurs à cordes et une section rythmique composée du batteur Baptiste Ozon et du bassiste Alexandre Laforgue, tous deux producteurs du projet. Au sein de cet écrin classieux, la voix à la tendre âpreté de Thomas Kahn resplendit. Elle échappe autant à l'imitation qu'à la rétromania en trouvant sa vérité.
Et il se pourrait bien qu'avec Thomas Kahn, le royaume de la soul se soit trouvé un nouveau prince, prince de la soul. Et c'est là une excellente nouvelle. Rappelons que ce superbe album This Is Real de Thomas Kahn est sorti sur le label Musique Sauvage de Virgin Music. Et voici I Am In Love.

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0: 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Notre sociologue, Pierre Ose, scrute l'actualité et l'information diffusée par les médias. Il vous propose ses réflexions comme autant d'outils d'analyse sur les moyens de communication et sur les jours que nous vivons.
1: Sans peur et sans reproche, le facteur déclencheur, les inondations, les catastrophes naturelles et autres présentées par l'actu. Nous y revoici. Les tremblements de terre, les vents violents et destructeurs, les inondations, la canicule, les coups d'État, la guerre, les tueries dans les écoles, et j'en passe. L'actu ne nous fait point grâce. Elle nous fait vivre et revivre une panoplie d'événements tragiques qui nous touchent et nous fait peur. Nous sommes en quelque sorte à sa merci, à sa mauvaise merci. La peur en nous. Je vois trois types de peur suscitées par l'information fournie par l'actu et qui ne peut que susciter crainte et appréhension en chacun et chacune de nous. 1. La peur légitime et nécessaire. C'est celle qui nous alerte et nous pousse à prévoir et réagir. Par exemple, celle relative à la santé est une sauvegarde et une garantie. 2. La peur sans raison. Certains reportages, films et articles jouent à nous faire peur afin d'attirer et de conserver notre pleine attention. Elles se jouent de nous, elles nous exploitent. 3. Et puis, il y a le phénomène bien connu de se faire peur. Oui, cela fait aussi partie de nous, à savoir le besoin de stimuler en nous de l'appréhension et des sentiments de culpabilité. On aime avoir peur. On aime se faire peur. Et puis, les reproches. Il s'agit ici du besoin, bien sûr, d'un bouc émissaire qui nous déculpabilise. Et oui, l'actu nous sert aussi d'exutoire. On peut la blâmer sans risque et avec la satisfaction d'une bonne décharge émotionnelle. On se sent mieux après la critique qui n'engage strictement à rien. En fait, les reproches peuvent se justifier, 1. Par un renforcement de la solidarité qui se construit à partir de la même peur et du même rejet de l'information catastrophe. 2. Par le jeu de contraste en nous et eux, qui nous fait affirmer que nous sommes différents, voire même protégés. 3. Par la capacité, dans certains cas, de tirer des leçons personnelles et collectives des événements du monde. La question se pose, résister ou accepter? Oui, je pense qu'il faut bien résister au trop-plein de mauvaises nouvelles. Accepter que certaines choses de la vie nous dépassent et nous contraignent. Prendre en considération que nous sommes en effet impuissants devant certains faits inattendus et dramatiques. Il paraît que la gestion de l'incertitude est une caractéristique de l'intelligence humaine. La sagesse nous dicte l'objectivité et l'acceptation de notre impuissance, mais sans tomber dans les pièges du fatalisme et de l'autodestruction. La confiance en nous et en nos capacités de nous réinventer est vitale pour notre équilibre individuel et social. Le sentiment d'impuissance peut devenir rapidement une pathologie sérieuse s'il n'est contrecarré par un optimisme vrai et réaliste. Et puis, la question qui s'impose, elle s'impose car elle nous inspire. Pouvez-vous, en toute franchise, imaginer une vie sans peur ?

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1: Il est 15h.
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5: Chers auditeurs, bonjour, vous écoutez Merci la vie, Olivier à la régie. Bonjour Franck, bonjour Gwenaëlle.
0: Bonjour à tous.
6: Bonjour tout le monde.
0: Et bonjour à toutes.
5: Alors les amis, comment allons-nous remercier la vie aujourd'hui?
0: Alors aujourd'hui, c'est Gwenaëlle qui va choisir le titre.
6: Quelle relation choisissons-nous d'entretenir avec nos enfants?
5: Voilà donc un programme qui fait suite à nos dernières émissions. Et nous sommes effectivement bien dans cette... Dans ce choix de relation, finalement, on est d'accord.
0: On est toujours dans le choix de la relation, on est bien d'accord, en effet.
5: Allons-y.
0: Ben Gwenaëlle, toi qui es maman de deux magnifiques enfants, donne-nous tes expériences.
6: Alors moi, je pense que c'est totalement personnel, hein, d'une personne à l'autre. La première chose qui m'interpelle, c'est que je me dis qu'avant d'être réellement parent, avant de mettre au monde un enfant, on ne se rend pas du tout compte de ce que c'est qu'élever

0: Ben, quelle relation entretenir avec notre enfant? Ben, je pense que surtout une relation d'écoute pour pouvoir justement l'amener à ce qu'il est, à ce qu'il a envie de devenir. Donc moi, je crois sincèrement que dans les bases, oui, on souhaite avoir une relation d'amour, mais l'amour, c'est aussi le dépassement de soi et de peut-être ses propres choix, ses propres directions. Qu'en penses-tu, Franck ?
1: Eh bien, comme tu disais, Gwenaëlle, évidemment, chacun a son expérience de l'enfant, des enfants. Moi, j'ai une expérience qui a été malheureusement très, très courte. Et donc, je vais venir simplement à quelque chose de plus général. Au départ, on parle d'élever un enfant. Et quand on parle d'élever un enfant, le terme « élever », ça veut dire « faire monter à un niveau supérieur ». Ça, c'est la définition de « élever ». Donc, en plus, si on regarde dans la matière, un enfant, au départ, c'est couché, c'est dans la position horizontale, et on remarque que physiquement, à un moment donné, il va se mettre droit. Donc, physiquement, un enfant, bizarrement, il se met droit au niveau du corps et il devrait également s'élever, donc aller vers le ciel, façon de dire, d'un point de vue spirituel pour ceux qui y croient, ou pour ceux qui ne croient pas au spirituel, d'un point de vue psychique. Alors évidemment, maintenant, il faut voir pourquoi le couple veut avoir un enfant, sachant qu'il y a même des enfants sans couple. Hein. Alors est-ce que, dans certains cas, on veut un enfant pour souder le couple ? À mon avis, ce n'est pas une bonne idée. Pour éviter l'éclatement du couple ? Certains veulent un enfant pour la tradition, parce que c'est comme ça. Une famille qui fonctionne bien, c'est un homme, une femme, un enfant et un chien. D'ailleurs, on voit dans les publicités, l'homme est brun, la femme est blonde, l'enfant est petit, et on a un chien. Alors là, on a une vraie famille. Ou malheureusement, souvent également pour combler des manques. Or, malheureusement, un enfant, pour moi, ça doit être une entité qui est tout à fait séparée. C'est une entité qui rentre dans une famille où il y a plusieurs personnes et on devrait essayer d'apprendre à connaître cet enfant. Parce qu'il ne faut quand même pas oublier qu'au départ, ben, on ne sait pas qui est là. Hein. On voit bien un petit corps, mais on ne connaît pas du tout son caractère. Une mère, quand elle a son enfant, tiens, est-ce qu'il est doux, est-ce qu'il est nerveux, est-ce qu'il est ceci, il est cela ? Et ça doit être d'ailleurs très spécial d'apprendre à se dire, tiens, ce petit homme-là ou cette petite femme-là, comment est-elle ? Donc, il y a tout ce transfert qui va se faire de la mère et du père sur l'enfant, et bien sûr le transfert d'amour, mais également de nos blessures. On ne s'est pas donné ce qu'on n'a pas, donc on donne ce qu'on connaît. Alors on va peut-être éviter de donner des blessures qu'on connaît, mais il y a plein de blessures qu'on n'a pas conscience et qu'on va transférer. Donc c'est pas évident de gérer un enfant, parce que on va transférer ce qu'on est, la famille va transférer ce qu'ils sont. Et donc voilà, c'est un long apprentissage, et comme il n'y a pas d'école de parents, ben, il faut faire comme on peut, du mieux qu'on peut. Alors évidemment, quelle relation ai-je envie d'entretenir avec l'enfant ? Ben, je peux parler pour moi. Je crois que ce qu'il faut apporter à l'enfant, c'est ce qu'il a besoin au niveau physique, c'est-à-dire lui apprendre le principal au niveau terrestre, c'est-à-dire faire attention à ce qui peut être dangereux, la relation à lui, la relation à l'autre, les grands principes de base, c'est-à-dire le respect. Exemple, ne pas mentir, ne pas tricher, enfin, ça fait partie du mensonge. Le respect, c'est également être à l'heure, être poli. Dans le respect, c'est également écrire proprement, parce que si quelqu'un d'autre nous lit, ça fait partie du respect aussi. C'est l'obéissance à ses parents, l'obéissance aux lois terrestres malheureusement, mais aux lois de la vie, c'est important. Et donc c'est un cheminement qui est long, on voit quand même qu'au niveau de l'être humain, l'enfant est, si on parle d'animaux, est l'animal, façon de dire, qui reste le plus longtemps avec ses parents. On reste quand même plus de 20 ans avec ses parents, il n'y a aucun, dans le règne animal, il n'y a aucun animal qui reste 20 ans avec ses parents. Chez nous c'est comme ça, parce que évidemment, ça prend une très très longue période. Alors il y en a qui font les tanguis, qui font 30-40 ans, mais je veux dire, 20 ans, c'est pas trop. C'est une durée qui est raisonnable. Alors il faut également pouvoir lâcher son enfant à un moment donné. Le problème, c'est qu'il y a des émotions, des sentiments qui se créent. Une vie avec des émotions et du relationnel qui va faire qu'à un moment donné, il faut pouvoir lâcher l'enfant. À partir de quel âge ? Ben, ça dépend un petit peu où se trouve l'enfant. Parfois 12, 13, 14 ans, 15 ans, ben, c'est plus un bébé. Voilà. C'est tout un travail qui est à faire. Et donc, ce n'est pas évident, c'est clair.
0: Oui, et puis quand est-il vraiment prêt ? Je pense qu'en tant que mère, en tant que parent, c'est important de se dire en effet, maintenant, je suis prête à le lâcher, je suis prête à le laisser vivre sa vie. Parce que lui est prêt et pas parce que moi je suis prêt. Moi je suis toujours assez touchée de voir

0: qu'il y a beaucoup de gens qui font des enfants sans se rendre compte de ce que c'est, qui, comme tu disais, viennent combler des blessures, font des enfants parce qu'ils ont absolument besoin d'amour. Et donc, ils ne se rendent pas compte que, malheureusement, la vie continue et que cet enfant ne va pas combler cet amour qui va peut-être justement venir encore plus réveiller la couche à soigner.
1: Un autre point de vue qui pourrait être débattu, évidemment nous n'avons que 15-17 minutes, c'est de savoir est-ce que j'introduis l'enfant dans ma vie ou bien est-ce que je permets à l'enfant de vivre sa vie. Et j'ai envie de dire aux auditeurs, laissez vos enfants être des enfants. Je vois parfois à la télévision, dans des manifestations, des enfants de 2-3 ans qui portent des calicots avec des slogans qu'ils ne comprennent même pas. Est-ce que ça a du sens? Vous leur posez des questions, ils vous donnent des phrases que vous entendez, que c'est des phrases d'adultes. Est-ce que c'est ça, laisser vivre un enfant? J'ai des doutes. On voit parfois des enfants qui sont dans des stades de foot, qui crient comme des adultes, etc. Moi, j'ai l'impression que c'est pas juste. C'est pas comme ça qu'un enfant est un enfant. Et pour qu'un enfant devienne un adulte, il faut d'abord qu'il passe par le stade d'enfant. Je constate encore, c'est pas pour faire des reproches, mais je vois des adultes, en fait, qui sont enfants. Ils n'ont pas été enfants et du coup, ils restent enfants. Et donc, ils sont plus enfants en étant adultes et n'ont pas été enfants étant enfants. Donc, je crois que ça vaut vraiment la peine de donner du temps à l'enfant pour qu'il vive son enfance, le faire vivre avec des enfants comme lui, pouvoir lui exprimer ce qu'il a besoin de comprendre, se remettre à son niveau. Pour moi, quand on parle à un enfant, on s'abaisse ou on se met au niveau de l'enfant. On s'abaisse physiquement, c'est-à-dire on se met plus bas et on se met à sa hauteur. On ne lui parle pas de haut avec l'enfant qui regarde avec sa tête vers le ciel. On s'abaisse vers lui pour être à son niveau, à mon avis en tout cas.
0: C'est très important de se remettre à son niveau pour pouvoir vraiment arriver à découvrir ce qu'il est et ce qu'il aime. Et c'est vraiment pas une chose facile. Le parent, je pense, a vraiment un rôle important de découverte. Il faut vraiment faire découvrir des choses aussi à son enfant. Parce qu'évidemment, lui, s'il ne l'a pas vu, s'il ne l'a pas ressenti, s'il ne l'a pas essayé, il ne sait pas que ça existe non plus. Donc, dans cette relation à entretenir avec l'enfant, la découverte vers plein d'horizons, si on peut, la lui faire vivre, c'est fabuleux.
1: Alors ce que j'aimerais également dire par rapport à ce que Gonel nous dit là, c'est que c'est probablement important, enfin il me semble que c'est important, de ne pas laisser les enfants dans des conversations d'adultes, que ce soit des conversations de travail ou justement de pas de travail, des conversations d'un couple où on parle de sexualité, etc. Il faut se remettre à la place d'un enfant. Un enfant, c'est un petit être qui est dans un autre monde, alors c'est un monde un petit peu parallèle. C'est déjà suffisamment compliqué pour un enfant de comprendre ce qu'il a à comprendre et au rythme où il doit le comprendre. Si on vient lui mettre des tensions qui sont des tensions d'adulte, ben cet enfant, évidemment, il se crispe et il ne peut pas avoir une vie d'enfant, donc il ne peut pas être heureux. Il vit en fait la dureté de ses parents qui, eux, ont les outils pour le vivre. Et cet enfant-là, il vit la dureté, mais il n'a même pas les outils, il n'a même pas le bouclier pour se protéger. Donc je crois que ça vaut vraiment la peine de se dire qu'un enfant, c'est un adulte en devenir, mais que ce n'est pas un adulte immédiatement. Et c'est peut-être des choses à laquelle on ne pense pas. On remarque par exemple quand on a des caméras pour des émissions qu'au départ la caméra on y fait attention et puis la caméra on n'y fait plus attention et on redevient ce qu'on est. Il faut savoir qu'un enfant c'est une caméra et c'est également un enregistreur. Et il est là tout le temps et on doit être prudent, me semble-t-il, on doit être prudent avec ses enfants et pas se dire oui mais enfin bon il doit vivre avec nous donc il doit apprendre. Oui, peut-être que nous devons apprendre également des enfants et pouvoir redevenir plus doux, plus enfants justement, enfin en tout cas toujours à mon avis.
0: Ce serait merveilleux de pouvoir préserver leur innocence. Trop tôt, l'innocence est touchée. Et ce que tu dis là, je suis tout à fait d'accord, mais malheureusement, la société est telle que même dans une cour de récréation, dans une école, ils entendent, ils apprennent déjà tellement de choses qui touchent en effet à la sexualité, à la violence, même parfois conjugale, familiale. Moi, je vois, j'ai des enfants de 7 et 10 ans, et ça fait déjà quelques années qu'ils me parlent de certaines choses. Et enfin, moi, j'ouvre vraiment des grands yeux. Je me demande comment voilà, des enfants peuvent vivre ça aussi jeunes. Et donc, ben, évidemment, on essaye de minimiser, d'expliquer doucement, mais on ne peut pas fuir la réalité qu'eux entendent dans leurs petites oreilles. Hein.
1: Alors, par rapport à ce que tu dis, tu viens de parler d'innocence. Il faut essayer de garder l'innocence des enfants. Moi, j'aimerais bien quand même être un peu plus fin par rapport à ça. Je crois qu'il faut surtout garder la candeur de l'enfant. La candeur, c'est la pureté du cœur. Et nous devrions grandir avec cette candeur, cette pureté du cœur. Il y aurait beaucoup moins de problèmes sur la terre si on était encore candide. Parce que l'innocence a un côté un petit peu péjoratif. C'est-à-dire que c'est un peu le béné, quoi. C'est tout à fait différent. Et malheureusement, on salit cette candeur de l'enfant qui n'est pas encore mature. Et donc, on l'abîme. L'enfant est réellement abîmé, hein. Donc il est physiquement abîmé et il est à l'intérieur abîmé. Donc je crois qu'il y a vraiment un gros boulot pour les parents, pour les éducateurs, pour les autres adultes qui rencontrent un enfant.
0: On peut parler des enseignants, hein. Le rôle des enseignants est très important. Hein.
1: Mais pour moi, tout adulte est un enseignant. Mm-hmm. Si on rencontre un enfant dans la rue, mm-hmm. on est un enseignant, un enfant est vraiment quelqu'un qui est à l'écoute, qui regarde. Et les gestes qu'on pose, les paroles qu'on pose, la façon dont on se déplace, etc., c'est très important pour un enfant. Même au restaurant, les enfants regardent tout. Ils regardent les parents, mais ils regardent également à l'extérieur. Un enfant, c'est une éponge. Et donc, en tant qu'éponge, il va ramasser tous les liquides, que ce soit du sang, de l'eau, quelque chose de bon ou de mauvais, il ramasse tout. Mmh. Et après ça, il va devoir trier. Donc, je crois que c'est important d'essayer de donner à son enfant un environnement qui va évidemment pas être l'environnement de l'extérieur, qui est un environnement trié, voire protégé, et avec le temps, lui donner l'ouverture, avec sa maturité qu'il va prendre, lui donner plus d'ouverture, pour éviter qu'il soit abîmé avant l'âge.
2: Et nous avons une petite minute pour faire une conclusion, les amis.
1: Alors, si nous sommes déjà à la conclusion, je voudrais exprimer à nos auditeurs que l'enfant, c'est notre avenir, c'est l'avenir de l'humanité, et que si nous voulons, apparemment c'est ce qui semble être le cas actuellement, si nous voulons que l'humanité aille mieux, je pense qu'il faut vraiment penser à nos enfants, se dire qu'il faut voir les enfants autrement, qu'il faut vraiment prendre du temps pour eux, qu'il faut savoir se donner dans notre sensibilité, dans nos faiblesses, leur parler vrai. C'est très important de parler vrai aux adultes, mais certainement aux enfants. Pas tricher avec eux. Et je pense que si on fait un travail là-dessus, nos enfants vont nous le rendre, non seulement à nous, les parents, mais également à leur entourage et à l'humanité à venir.
2: Bien, parfait. Et on se retrouve demain.
1: À demain. Merci Olivier.
0: À demain.
1: À demain, chers auditeurs.

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0: Notre petite goutte de poésie s'intéresse cette semaine au poète français André-Marie Chénier, né en 1762 et mort en 1794, très jeune évidemment, mais la Révolution française a fait son œuvre. Chénier est un jeune mondain, tour à tour laborieux et ami des plaisirs, hostile au christianisme sans être cependant adepte des philosophes. La Révolution révélera chez cet esthète sensuel une indépendance fière, une loyauté totale en face de la trahison. On le retrouve dans des œuvres poétiques telles que « Élégie bucolique »,« L'invention »,« Hermès et l'Amérique », »,« Iambe ». On le sait, féru de poésie du monde antique, amoureux de l'Italie, amoureux de la Grèce. Et les vers qui vont suivre, la jeune Tarentine extrait des idylles, est tout à fait symptomatique de cette poésie du ressourcement antique.
1: Pleurez, doux Alcyon, ô vous, oiseau sacré, oiseau cher à Tétis, doux Alcyon, pleurez. Elle a vécu, Myrto, la jeune Tarentine. Un vaisseau l'a portée au bord de Camarine. Là, l'hymen, les chansons, les flûtes, lentement devait la conduire au seuil de son amant. Une clé vigilante a pour cette journée dans le cèdre enfermé sa robe d'hyménée, et l'or dont au festin ses bras seraient parés, et pour ses blonds cheveux les parfums préparés. Mais, seul sur la proue invoquant les étoiles, le vent impétueux qui soufflait dans les voiles l'enveloppe, étonnée et loin des matelots, elle crie, elle tombe. Elle est au sein des flots. Elle est au sein des flots, la jeune Tarentine, son beau corps a roulé sous la vague marine. Tétis, les yeux en pleurs dans le creux d'un rocher, au monstre dévorant eut soin de le cacher. Par ses ordres, bientôt, les belles Néréides l'élèvent au-dessus des demeures humides, le portent au rivage, et dans ce monument, l'ont au cap du Zéphyr déposé mollement. Puis de loin, à grands cris appelant leurs compagnes, et les nymphes des bois, des sources, des montagnes, toutes, frappant leurs seins et traînant un long deuil, répétèrent, hélas, autour de son cercueil. Hélas, chez ton amant, tu n'es point ramenée, tu n'as point revêtu ta robe d'hyménée, l'or autour de tes bras n'a point serré de nœuds, les doux parfums n'ont point coulé sur tes cheveux.
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3: Un grand merci, monsieur Dupont.

0: chercheur.
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2: Il est 16h.
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6: Bonjour à toutes, bonjour à tous et salut les 60s. Je me présente, je suis JCB, le producteur et animateur de Salut les 60s, émission qui fête ses 10 ans d'existence et nous arrivons pratiquement à la 500e. Saison estivale par excellence, période où nous nous sommes retranchés, si je puis dire, dans nos quartiers d'été. Ceci étant précisé et toujours fidèle au poste de radio, nous gardons le contact avec nos fidèles auditeurs et profitons aussi de l'occasion pour nous faire connaître auprès des estivants de passage dans la région. Donc, durant cette période de détente et de décontraction, nous vous proposons de retrouver quelques-unes de nos émissions saison 2016-2017. Alors, les différents thèmes de nos émissions peuvent paraître parfois surprenants pour ne pas dire déroutants, mais c'est volontaire afin de ne pas tomber dans la routine avec des sujets bien trop souvent récurrents. En février de cette année, Nikki, ma collaboratrice, nous avait concocté une émission sur les présidents américains et les relations qu'ils entretenaient pour certains avec le show business. Donald Trump venait d'être élu à la tête d'une des plus grandes puissances mondiales, les États-Unis, démocratie entre guillemets, qui peut parfois nous laisser dubitatifs quant à la réelle signification de ce mot. Alors, petite mise en bouche, on va d'abord écouter l'hymne national américain. Une fois n'est pas coutume.

0: Alors, c'est bien connu, les Américains veulent donner des leçons au monde entier.
1: Au monde entier, c'est sûr. Alors, sur la scène internationale, eh bien, on n'oublie pas que les États-Unis se présentent volontiers comme les champions d'une démocratie qu'ils perçoivent comme un bien d'exportation, hein, puisqu'ils sont toujours en train de vouloir faire ça ailleurs. Et en 2016, ce qui est important, 34 États réclament pour voter un document d'identité. Car il faut savoir que la carte d'identité
0: n'est pas obligatoire.
1: 10 refusent l'accès aux urnes à ceux qui n'en disposent pas. Mais 7 États, eux, veulent une carte d'identité avec une photo. Alors c'est un petit peu compliqué parce que c'est pas partout la même chose. Alors, il est bien évident que les plus pauvres, bah, qui ne peuvent pas se payer les droits liés à l'établissement de ces documents, qui ne sont pas gratuits, il faut vraiment payer, eh bien, au final, eh bien, ceux-là ne voteront pas car ils n'auront pas de papier. Et ce qui veut dire que plusieurs millions de personnes pourraient ne pas avoir accès aux urnes, et en particulier, eh bien, la minorité noire et également la minorité hispanique.
0: Alors, il faut savoir qu'aux États-Unis, ce qui compte, c'est la carte de sécurité sociale qui sert de pièce d'identité, mais qui est distribuée, donc cette carte qui est donnée à tous les gens qui vivent aux États-Unis, à partir du moment, même aux étrangers, à partir du moment où ils ont un contrat de travail. Ce qui explique qu'ils obligent donc la délivrance de cette fameuse carte d'identité, mais qui est assez, qu'on trouve très rarement chez les Américains.
1: Oui, ils n'en veulent pas. Ils n'en veulent pas.

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1: Qui est d'actualité aujourd'hui, c'est que, si on fait un parallèle, mais encore une fois, on ne parle pas de la France, c'est qu'aux États-Unis, ils exigent un code moral.
2: Le code moral exigé justement par les électeurs confère à la vie politique sa légitimité à vouloir faire reposer la crédibilité d'un homme public sur sa vie privée. Alors c'est vrai, on en arrive aussi un petit peu chez nous, mais ça va très très loin en Amérique, puisque même la religion est en cause.
1: Il faut croire en
2: une église, mais il faut faire partie d'une communauté, puisque de toute façon, il ne faut pas oublier qu'il jure sur la Bible au moment de l'investiture. Donc c'est complètement différent de nous.

0: Alors, notre spécialité, toujours d'après moi, serait d'être les spécialistes de la clarté dans la confusion.
1: Donc après cette petite présentation, là on va rentrer dans le vif du sujet et notamment on va énumérer certains présidents et il y en a certains
2: qui avaient une drôle de moralité.
1: Ouais, drôle de moralité et pas piqué des verres. Tu commences par lequel déjà?
2: Rien, mais simplement pour dire qu'effectivement de beaux spécimens ont représenté la bonne moralité américaine en disant « faites ce que je dis mais ne faites pas ce que je fais ».
1: C'est ce que me disait ma grand-mère quand j'étais petit.
2: De George Washington à Obama, en passant par Kennedy, Clinton ou Bush, ces hommes élus par le peuple américain nous fascinent par leurs frasques, leur vie publique. Tous ces présidents, eh bien, ils ont une histoire intéressante, outrageante, parfois qu'on ne peut ignorer, et nous allons voir comment on va découvrir.
1: Voilà. On va avoir certaines surprises.
3: Well, I'll be damned.

0: Je vous rappelle que vous êtes en compagnie de Nikki.
1: Et de JC.
0: Ah, salut les 60s. Willy, n'aime pas l'école. Alors le premier qui me vient à l'esprit, c'est Kennedy.
1: Oui, parce que d'abord c'est celui des années 60, c'est le premier, et puis c'est un grand malade, un grand malade du sexe.
0: Oui, sexe.
1: Oui. Et puis il a une politique qui dise sous médoc, sous médicament.
0: Il était sous médoc
1: en permanence. Alors héros politique aux allures de séducteur, époux et papa gâteau, immortalisé seulement sur du papier glacé, homme à femme, dont la star connue Marilyn Monroe, et dont on va aussi parler de Marilyn justement pour faire une liaison avec Kennedy.

0: Happy birthday to you. Happy birthday, Mr. President. Happy birthday to you.
1: Donc, elle est avérée, cette liaison avec Marilyn Monroe.
2: Bah oui, il y a eu des livres et des livres de faits. Alors, Marilyn, tout le monde la connaît, bien entendu. Et s'il y a bien une histoire que l'on retient, c'est bien celle de Happy Birthday, quand elle se présente avec sa robe moulée. Alors, John rencontre Marilyn et naît une passion et partage ensemble des bons moments, mais tout simplement de bons moments pour Kennedy. Alors, cela représente qu'une une aventure de plus. Ouais. Mais pour elle, elle est convaincue d'être importante à ses yeux. Et puis, c'est sûr qu'elle, elle se voit déjà à la place de Jackie Kennedy.
1: Ça, c'était pas possible.
2: Non, je pense pas. Alors, Marilyn, on le sait bien, elle est complètement instable, imprévisible. Et c'est vrai qu'on la passe un petit peu de bras en bras, si je puis dire, puisqu'elle passe de Kennedy au frère de Kennedy. Enfin, tout ça, c'est bien triste et elle meurt, on dit, accro aux drogues et à l'alcool.
1: Mais il y en a d'autres qui disent qu'on l'a suicidé.
2: Il faut même savoir que Kennedy décédera un an plus tard, le 22 novembre 1963, assassiné, lui. Ils ont emporté dans leur tombe le secret de la passion qui les unissait. Et puis, une histoire digne de Roméo et Juliette. Voilà peut-être la raison, d'ailleurs, du fantasme encore présent aujourd'hui autour d'eux.

0: Alors aussi, Elvis a compté un petit peu dans l'histoire des hommes politiques.
1: Un petit peu, très peu.
0: Et
1: voilà.
0: Alors, il y a eu, avec Kennedy, ils se sont rencontrés.
1: Oui, parce que des documents, bon, ça fait, je crois qu'au bout de 50 ans, il y a des documents maintenant qu'on peut ouvrir, etc. Donc, Elvis et Kennedy, grâce à des documents récemment déclassifiés, révèlent qu'Elvis a été recruté comme consultant par Kennedy.
0: Ah oui, c'est vrai, j'ai entendu parler
1: de ça.
0: Mais
1: bon, c'est un peu particulier. Hein. Mmh. Il lui demandait des conseils d'expertise sur les questions de style de coiffure, d'habillement. Mais ça, c'était un peu pour rallier la jeunesse à lui, bien entendu. Mmh. Mais aussi, alors là, c'est incroyable, sur des questions analgésiques, c'est-à-dire de la prise discrète de substituts hormonaux et médicaments en tout genre. Alors, on sait qu'Elvis prenait énormément de médicaments, mais on sait aussi que Kennedy en prenait beaucoup aussi.

0: Alors effectivement, Kennedy était quand même un malade du sexe, hein, puisque en fait, je ne vais pas dire qu'il sautait sur tout ce qui bouge, mais c'était
1: si.
0: Pas loin.
1: Si, c'est un peu ça. Mais surtout qu'il était très, très dangereux pour son pays. Quand ouais. on voit aujourd'hui ce qu'ils font pour préserver la sécurité de l'Amérique, alors il faut savoir que Kennedy fréquentait des hôtesses de bar, des femmes de la mafia, des femmes soupçonnées d'espionnage. Et il était vraiment, mais vraiment obsédé. Et en fait, aujourd'hui, on peut dire qu'il était précurseur de l'amour libre et de la révolution sexuelle avant l'heure. C'est vrai. Et il y a aussi une autre personne qui aurait bien aimé fréquenter Kennedy, mais il ne fréquentait Il n'a pas fréquenté Kennedy parce que celui-ci était mort, mais il a fréquenté les enfants de Kennedy. C'est Michael Jackson.
0: Ah oui?
1: Michael Jackson fréquentera bien sûr Caroline, John, ainsi que Jackie Kennedy, qui en 1988, elle était à l'époque éditrice chez Double Bay, et elle signera justement la préface de l'autobiographie de Michael Jackson sous le titre, le livre s'appelait Michael Moonwalk.

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1: Alors, un président américain aussi qui a été là un petit peu par hasard et par accident, puisqu'il il a remplacé Kennedy à son assassinat, c'est Lyndon Johnson. C'est toi qui m'as appris ça, alors là, c'est incroyable.
2: C'est vrai, hein, c'est écrit, ça a été vraiment c'est authentifié. Alors, Lyndon Johnson, il faut savoir que c'était 1963-1969. Alors, on l'appelait Maison Blanche, Maison de Fou. C'était vraiment incroyable, le successeur de Kennedy avec un seul sujet de conversation, à savoir son pénis. Alors, il avait même trouvé un prénom. Oui. Il l'appelait Jumbo.
1: Ah, oula.
2: Ah oui. Et les langues, naturellement, se délient.
1: Aujourd'hui, après coup.
2: Ouais. Bah oui.
1: Enfin, pour ceux qui sont encore là. Quoi.
2: Après coup. Et il faut savoir que le président Johnson était arrogant, égotique, manipulateur, brutal, vulgaire. Enfin, c'était un pur Texan de souche, mais ce n'était pas une référence. Alors, on le catalogue de bipolaire.
1: Ouais,
2: par le Duke University Medical Center, et ça
1: même,
2: en 2006, après,
1: de quoi il parle, ouais.
2: Voilà, après avoir étudié le tempérament de Lyndon Johnson. Alors il inquiète, à l'époque, il inquiétait tellement ses assistants qu'ils avaient sollicité, sans lui dire, des psychiatres à son insu.
1: À son insu, pour voir.
2: Ah oui, non, mais ils étaient vraiment très, très inquiets. Hein, c'était vraiment quelqu'un de déstabilisant. Alors il faut savoir qu'Elvis Presley aussi s'est inspiré de la décoration du bureau ovale du président Johnson. Quand on va à Graceland et qu'on va dans le bureau d'Elvis Presley, eh bien, c'était la réplique du bureau ovale de l'époque.
1: Du temps de
2: oui, avec une console triple où il y avait la télévision.
1: Oui, il y avait plusieurs télévisions.
2: Voilà, donc c'était ça. Il avait...
1: Il s'était inspiré.
2: Il s'était inspiré.

0: Alors là, nos auditeurs peuvent se demander, mais quelle est la relation entre la politique aux États-Unis, salut les 60s, et le rock? Eh bien, il y a une relation, notamment, avec la musique, parce qu'il faut savoir que sous le règne de Johnson, il n'a fait qu'empirer la guerre du Vietnam, et c'est à partir de ce moment-là qu'un énorme mouvement contestataire s'est créé, justement, pour se battre contre la guerre au Vietnam. On pense notamment à John Baez et Bob Dylan.
1: Bien entendu, les musiciens de rock, c'est comme tu le disais, ont commencé à incorporer des thèmes politiques dans leur musique. Et c'est vrai que les Beatles ont également commencé également sur le thème de Peace and Love. Mmh. Et une protestation du establishment a suivi également, avec des chansons anti-guerre qui pointaient des critiques aux administrations de Johnson. Et puis Johnson était vraiment considéré comme quelqu'un de très mauvais en politique, en tout cas internationale.
0: International, ouais.
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0: À propos de Johnson, quelque chose qui est important, comme il avait relancé la guerre au Vietnam, comme tu le disais, il a eu une interview avec un journaliste qui lui demanda pourquoi il avait envoyé des troupes au Vietnam. Et là, le président, il était agacé, pas content qu'on lui repose à nouveau cette question à laquelle, sans arrêt, il devait répondre. Et qu'est-ce qu'il fait ? Eh bien, il baisse son pantalon, il montre son appareil génital et il répond « voilà pourquoi ». Moi, j'ai pas voulu le croire, cette histoire, mais elle est véridique.
1: Elle est véridique.
0: Elle est véridique.

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0: Alors un autre président aussi, ils ont tous marqué leur époque, je parle des présidents américains, et qui avait rencontré d'ailleurs Elvis Presley à la Maison Blanche, c'est Nixon.
1: Oui, Nixon, l'année 69-74, alors lui il est complètement différent des deux autres.
0: Lui c'est un introverti.
1: Oh,
0: plutôt.
1: Complètement, c'est un homme qui est tourmenté, paranoïaque, il voit des ennemis, mais il voit surtout des communistes partout. Alors c'est justement là le scandale de Watergate, parce qu'il avait peur d'avoir des communistes qui rentraient partout dans tous ses bureaux. Mmh. Et c'est justement l'affaire des micros. Alors, bien sûr que Nixon démissionnera. Hein, c'est un des seuls présidents qui démissionnera comme ça. Et dans le but d'améliorer son image à l'époque, avant qu'il ne démissionne, Nixon reçoit le King. Et la rencontre entre ces deux hommes a eu lieu, car cet Elvis Presley, qui à l'époque est populaire, avait une secrète envie de devenir agent fédéral. Donc il avait eu l'idée de rencontrer Nixon, car il voulait devenir agent fédéral pour le gouvernement, afin de lutter, on devinera vraiment, contre quoi ? Contre les drogues qui l'inquiétaient personnellement. Alors là, c'était lui qui prenait tellement de médicaments, tellement de drogues, il voulait devenir agent fédéral. Et c'est encore une histoire vraie. Et Nixon avait finalement accepté, d'abord parce que c'était le King qui représentait une certaine jeunesse. Il avait accepté de mauvaise grâce, mais Elvis obtint quand même un badge officiel faisant de lui un agent fédéral, à titre bien entendu honorifique, mais enfin je trouve que c'est quand même assez particulier. Et on se rappelle de Nixon parce que deux films illustrent justement.
0: Oui, il y a deux très bons films.
1: Deux très bons films, c'est Les Hommes du Président et Nixon. Mmh. Donc au moins on a deux très bons films.
0: Voilà. Et alors il y a une photo quand justement Elvis était à la Maison Blanche, il y a une photo qui a été prise, je crois, dans le bureau ovale avec Nixon. Elvis et
1: Nixon. Et c'est là qu'il a reçu d'ailleurs son badge.

0: Salut JC. Salut Nicky. Salut les 60.
1: Alors ma belle Nicky, on arrive déjà à la fin de cette émission, donc si on voulait un tout petit peu résumer donc cette émission, bien sûr, très rapide, ce survol des frasques des présidents américains, on pourrait dire que rien de nouveau sous le soleil, parce que aujourd'hui, en 2017, ils ont un nouveau président, et je pense que lui, avec lui, il va y avoir matière à faire beaucoup, beaucoup, beaucoup d'émissions.
2: On fera des films.
1: On fera des films, parce qu'on est au tout début, et c'est déjà des débuts très prometteurs, mais
2: oui.
1: Pas dans le bon sens.
2: Et ce qui me surprend, moi, c'est que les Américains, ils exigent un code moral de leur président qui vraiment, il doit être marié, il ne peut pas être divorcé, il doit avoir une confession de foi, il doit avoir des enfants, il doit être bon père de famille. Enfin, il y a tellement de critères et on s'aperçoit en fait qu'il n'en a eu aucun pratiquement.
1: De toute façon,
2: il y a
1: bien,
2: toujours eu quelque chose.
1: C'est bien la devise, faites ce que je vous dis, faites pas ce que je fais.
2: En tout cas, ils ne sont pas prêts d'avoir un homme célibataire.
1: Non, ça ne risque pas. Ma belle Nicky, semaine prochaine.
2: Eh bien, même heure, même endroit et surtout, n'oubliez pas, il n'y a qu'une seule émission. Salut les 60, c'est la nôtre.
1: Salut.

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Ici Samuel Chapelle, le directeur de Namur-en-Mai. Je vous souhaite à toutes et tous une bonne journée et je suis impatient de vous accueillir à Namur-en-Mai.

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Bonsoir Namur, vous êtes bien sur Equinox, la radio découverte 106 FM, ou sur equinoxnamur.be pour le reste du monde. C'est Christophe qui vous souhaite la bienvenue dans le 41e numéro de Ce n'est que de la musique, l'émission qui ne manque pas d'air. 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Et puis, vous pouvez aussi vous abonner au profil Instagram de l'émission @ce-n'est-que-de-la-musique. Mesdames et messieurs, montez dans ma DeLorean, elle vous emmènera à travers le temps pour faire découvrir des grands classiques, des pépites, des nouveautés, des reprises, le tout des années 50 à aujourd'hui. Et votre serviteur vous racontera quelques petites histoires qui vous en feront savoir davantage sur toutes ces chansons et ces artistes. Sans oublier que pendant cette heure, une séquence sera évidemment entièrement consacrée aux chanteuses. Alors si vous êtes prêts, on peut démarrer. Direction la ville des suffragettes. Et c'est parti pour la 41e de Ce n'est que de la musique sur Equinox.

Le 16 juin 1972, le monde découvrait The Rise and Fall of Ziggy Stardust and the Spiders from Mars, le cinquième album de David Bowie, l'album qui l'a complètement fait entrer dans la légende. Jusque-là, Bowie n'était qu'un chanteur anglais parmi les autres. Alors certes, il avait eu un succès avec Space Oddity, mais c'était bien la seule fois qu'il avait réussi à intégrer le top 40 des ventes de 45 tours. Son dernier album, Hunky Dory, n'avait pas non plus rencontré le succès. Il faut dire que RCA, la maison de disques de Bowie, n'avait pas fait beaucoup d'efforts pour le promouvoir. Alors vous l'avez compris, hein, début 72, Bowie, c'est ni les Beatles, ni les Stones, ni les Who, ni Led Zeppelin. Mais dans quelques mois, Bowie jouera dans la même cour. Alors tout commence par une interview pour le Melody Maker, dans laquelle il révèle qu'il est gay et qu'il a toujours été. Et pour accompagner l'interview, Bowie pose en une du magazine dans le costume de Ziggy Stardust. Ce coming out fait l'effet d'une bombe et braque les projecteurs sur le chanteur et par ricochet suscite une grosse attente sur l'album à venir. Fin avril 72 sort le premier 45 tours extrait de Ziggy Stardust, c'est Starman, avec justement en face B Suffragette City. Les ventes sont correctes mais sans plus, toutefois les critiques sont plutôt positives. Et quand Ziggy Stardust sort dans les bacs, il s'en vend quand même 8000 exemplaires la première semaine, ce qui permet à Bowie d'intégrer le top 10 des ventes d'albums. Mais le vrai déclic, il va se produire le 5 juillet 72. Bowie est invité à Top of the Pops pour y jouer Starman avec son groupe. Alors il arrive bien sûr déguisé en Ziggy Stardust avec sa combinaison arc-en-ciel aux couleurs vives, ses bottes d'astronaute et sa coupe mulet rouge. Pendant sa performance, Bowie prend nonchalamment Mick Ronson par l'épaule, à Mick Ronson bien sûr son guitariste, comme l'ont sans doute fait avant lui des centaines d'artistes auparavant. Sauf que, en Angleterre, personne n'a oublié l'interview du mois de janvier. Et ce geste, devant près de 20 millions de téléspectateurs, choque la vieille Angleterre, mais surtout impressionne la jeune génération qui tombe immédiatement sous le charme de celui qui devient, dans la minute, une icône pop, une aura et un statut que David Bowie garde encore aujourd'hui, 10 ans après sa mort. On passe maintenant à un groupe qui a sorti son premier album il y a presque 2 mois maintenant. Alors oui, je sais ce que vous allez me dire, hein, la nouveauté n'est pas toute fraîche, mais je doute toutefois que vous ayez déjà entendu parler du groupe TV Star, un groupe qui vient de Seattle. Mais on n'est plus à la fin des années 80, début des années 90, hein, tous les groupes de Seattle ne font pas du grunge, et si TV Star est inspiré par la musique de cette époque, c'est plutôt celle du Manchester de la Britpop. Ils avaient sorti quelques EP jusqu'ici, et donc Music for Head, musique pour la tête, leur premier album. L'album est sorti ce 24 avril chez Phaser d'auteur et je vous propose maintenant Out of My Bag.

Si vous êtes une nouvelle auditrice ou un nouvel auditeur de Ce n'est que de la musique, déjà bienvenue, mais je vous rappelle que tous les mois, je reviens sur ce qu'on pouvait écouter ce même mois des années 6, de 56 à 2016. C'est souvent un tube hein, ou une chanson extraite d'un album sorti à ce moment-là. Et bien avec Popular de Nada Surf, c'est les deux à la fois, puisque Nada Surf a sorti High Slash Low, son premier album, le 18 juin 1996. Et Popular, le tout premier single du groupe, passait au même moment en rotation lourde sur les radios américaines diffusant du rock alternatif. Et puis, dans les semaines et les mois qui vont venir, Popular va devenir très populaire à travers toute l'Europe continentale, les Britanniques résistant avec Phlegm à la vague Nada Surf. Démarrer sa carrière par un tube, tous les artistes, tous les groupes en ont rêvé, mais pour les New-Yorkais, Popular a été un cadeau empoisonné. En effet, ce single est à ce jour le seul succès de Nada Surf, hein, le soufflet est complètement retombé, et ça fait 30 ans que le groupe cherche désespérément à placer une chanson dans le top 100 US. Matthew Cause, le guitariste et chanteur de Nada Surf, se rappelle qu'après que l'engouement pour Popular se soit estompé, les gens ont eu l'impression que le groupe était tombé en disgrâce, d'autant plus qu'après ce premier album, Nada Surf abandonne progressivement le rock alternatif pour le deuxième album, ce qui ne plaît pas du tout à la maison de disques. Elektra, la maison de disques en question, leur fait enregistrer des reprises, mais le groupe n'en démord pas, leur album est parfait comme ils l'avaient composé avant que la maison de disques ne mette son nez dedans, ce qui vaudra à Nada Surf de perdre son contrat avec Elektra et d'être à peu près tricard aux États-Unis pendant quelques années. Heureusement pour eux, l'Europe en général et la France en particulier va bien accueillir ce deuxième album. Nada Surf va pouvoir continuer à tourner, enregistrer des albums, bref, avoir une carrière qui dure toujours après ce tube maudit. Maudit car encore aujourd'hui, Popular est un gros problème pour Nada Surf parce que le groupe a complètement changé de style depuis 30 ans et Popular n'est plus vraiment raccord avec tout ce que Nada Surf a produit depuis 96. Donc en concert, si le groupe joue Popular, il y a toute une partie du public qui fait la gueule et si la chanson n'est pas jouée dans cette liste, eh bien c'est l'autre partie du public qui va se sentir flouée. Bref, comme dit Matthew Cause, Nada Surf est forcément perdant dans l'histoire. Alors il y en a une qui a toujours été gagnante dans l'histoire de Popular, c'est Gloria Winters. Vous n'avez peut-être pas entendu parler, mais Gloria Winters, c'était une actrice américaine de la fin des années 40 et des années 50. Et après s'être retirée des plateaux de cinéma et de télévision, elle a écrit le guide de Penny pour le charme et la popularité chez les adolescents. Alors Penny, c'était en référence à Penny King, hein, le personnage qu'elle a joué pendant 4 saisons dans une série à succès. Ce guide, c'était un livre pour apprendre aux jeunes filles à être charmantes et populaires dans l'Amérique des années 60. Hein. Gloria Winters, c'était une sorte de baronne de Rothschild avant la baronne de Rothschild, mais juste pour les jeunes filles. Eh bien, les paroles de Popular, en tout cas les couplets, sont tirées mot pour mot de ce guide, ce qui fait que Gloria Winters est créditée comme co-autrice des paroles de Popular, par ici les royalties. John Lee Hooker, lui, il était illettré, et pourtant il écrit de nombreuses paroles de chansons, et il avait trouvé un autre moyen pour mettre du beurre dans les épinards. Il enregistrait des disques pour d'autres labels sous différents pseudos. Alors il y a eu John Lee tout court, Johnny Lee, John Lee Booker, John Lee Cooker, Johnny Williams, Texas Slim, Birmingham Sam and His Magic Guitar ou encore The Boogeyman. Mais c'est bien sous son vrai nom que le 45 tours de Too Much Boogie est sorti en 53 chez Modern Records. Et c'est ce qu'on va écouter maintenant dans Ce n'est que de la musique. Johnny Hooker, Too Much Boogie, même si en vrai il n'y aura jamais trop de boogie, surtout quand c'est Johnny Hooker qui le joue.

Vous êtes toujours lancé avec de la musique, l'émission qui ne manque pas d'air, c'était Les Damned avec Life Goes On, extrait de Strawberries, le cinquième album du groupe, un disque publié en 82. Et je vais revenir dans quelques instants sur cette chanson, mais avant, quelques mots sur Les Damned. Alors quand on parle du punk, du punk anglais, hein, je veux dire, on cite facilement les Clash ou les Sex Pistols, mais finalement, assez peu de gens se rappellent des Damned, et pourtant... Historiquement, le premier 45 tour punk, c'est Neurose des Damned, le 22 octobre 76, soit quelques semaines avant Anarchy in the UK. Le premier album punk anglais, c'est Dam Dam Damned, le 18 février 77, hein, le disque faisant écho à Ninilith, le deuxième single des Damned. Et enfin, au printemps 77, le tout premier groupe punk anglais à partir en tournée aux États-Unis, c'est encore les Damned. Alors, ils n'ont pas forcément été signés en premier par les maisons de disques, mais ce sont eux qui ont dégainé les premiers. Et puis, comme autre première, il faut signaler que les Damned ont joué dans les arènes de Mont-de-Marsan pour le tout premier festival punk européen en août 76. Et pour finir, ce sont aussi eux qui ont été le premier groupe punk invité à participer aux fameuses Peel Sessions de BBC Radio 1. Alors, revenons maintenant à Life Goes On. Alors, vous l'avez entendu, hein, ça ressemble pas vraiment à du punk tel qu'on se l'imagine. Et c'est normal, puisque les Damned avaient assez rapidement décidé d'évoluer vers une musique inspirée par le rock psychédélique. J'en veux pour preuve qu'ils ont vainement essayé d'avoir Syd Barrett comme producteur pour leur deuxième album. Oui, le Syd Barrett, fondateur et première tête pensante de Pink Floyd, avant que son cerveau ne s'envole vers d'autres dimensions. Alors, faute de Syd Barrett, les Damned ont quand même eu comme producteur Nick Mason, le batteur de Pink Floyd. Et donc, Life Goes On, avec ce son un peu planant, est quasiment à l'origine d'un énorme classique des années 90. Vous allez comprendre. Alors d'abord, réécoutons le riff d'intro de Life Goes On. Il y en a peut-être qui voient déjà de quoi je parle, mais s'il vous plaît, ne spoilez pas pour les autres. En 84, soit 2 ans après Life Goes On, le groupe Killing Joke publie le single 80s. Alors oui, cousinage au minimum. Et puis en 91, arrive Nevermind de Nirvana, un album dont vous avez peut-être déjà entendu parler. Et sur Nevermind, on pouvait entendre ça.

Et quand Killing Joke a entendu Comme As You Are, ça a commencé à ronfler dans les chaumières, on a crié au plagiat et il y a eu une plainte déposée au tribunal. Alors Kurt Cobain ne faisait pas trop le fier parce que bon, oui, c'est vrai, ça se ressemble beaucoup. Finalement, il y a dû avoir un arrangement derrière le tribunal puisque la plainte a été retirée après la mort de Kurt Cobain. Mais quand on a dit aux gars de Killing Joke que le riff de leur chanson ressemblait énormément à celui de Life Goes On des Damned, bah, ils ont un peu tourné la tête en sifflotant, assurant qu'ils n'en savaient rien. Donc voilà comment les Damned ont indirectement inspiré un des plus gros classiques du rock des années 90, un grand classique du rock tout court d'ailleurs. Vers la fin des années 50, des artistes brésiliens ont commencé à ajouter des éléments de samba dans le jazz, c'est ainsi qu'est née la bossa nova, sous l'impulsion de João Gilberto ou Carlos Jobim et quelques autres, alors le terme bossa nova voulant dire littéralement « nouvelle vague » en portugais. Vers la fin des années 70 et début des années 80, juste après l'explosion punk, des groupes et des artistes, majoritairement anglo-saxons, ont intégré à leur rock des synthétiseurs et des boîtes à rythme, on a appelé ça la « new wave » qui veut dire « nouvelle vague » en anglais. Au début des années 2000, deux musiciens français, Marc Collin et Olivier Libaud, ont l'idée de reprendre des standards New Wave dans des versions bossa nova, et en toute logique, le projet va s'appeler Nouvelle Vague, et tout au long des 9 albums qui sont sortis depuis 2004, ce sont quasi intégralement des femmes qui chantent. L'une des plus fidèles collaboratrices de ce projet, c'est Mélanie Pain, et c'est elle qui interprète Ever Fallen In Love des Buzzcocks. C'était sur le deuxième album de Nouvelle Vague, un album intitulé Bande à part, un album qui fête ses 20 ans puisqu'il est sorti en juin 2006. Nouvelle Vague pour ouvrir le quart d'heure américain de Ce n'est que de la musique.

Vous l'avez vu, on a changé complètement de style avec Deep Valley, adieu la New Wave, adieu la Bossa Nova, place au bon vieux rock qui tâche avec Royal Jelly, extrait de l'album Femagism. Deep Valley, c'était un duo américain guitare-batterie 100% féminin, Lindsay Troy à la guitare et Julie Edwards à la batterie. Hein. Le duo a malheureusement annoncé sa séparation juste avant une dernière tournée en 2023-2024, après 3 albums et une grosse dizaine d'années à jouer ensemble. Alors on les a logiquement comparés aux White Stripes, hein, d'une part à cause du format de ce duo, mais aussi à cause du style musical, hein, très porté sur ce qu'on appelle le hard blues. Alors Deep Valley n'a jamais été une tête d'affiche, mais elles ont toujours joui d'une très bonne réputation sur la scène rock, hein, j'en veux pour preuve tous les groupes qui les ont choisis pour faire leur première partie, Muse, Marilyn Manson, Garbage, Blondie, pour ne citer que les plus connus. Et puis pour finir au sujet des connexions de Deep Valley avec l'aristocratie du rock'n'roll, si vous allez regarder le clip de la chanson que je viens de vous passer, Royal Jelly donc, vous verrez que le personnage central c'est une mannequin, une très jolie blonde, hein, une mannequin dont on ne peut pas douter qu'elle a entendu dans sa vie beaucoup de rock, et du bon, puisqu'il s'agit tout simplement de Georgia May Jagger, dont le papa est absolument celui auquel vous pensez. Alors on va pas débrancher les guitares, puisqu'on va passer maintenant à un autre duo, mixte cette fois et canadien, Ribbon Skirt. Ils viennent de Montréal, Tashina Buzva est guitariste et chanteuse, et puis vu qu'il est multi-instrumentiste, Billy Riley s'occupe du reste. Alors au départ, le duo s'était nommé Love Language, c'était un duo qui s'est formé au début des années 2020, mais il faut savoir que Tashina Buzva est d'origine Anishinaabe, un des peuples qui forment ce qu'on appelle au Canada les Premières Nations, et pour les Anishinaabe, la ribbon skirt, la jupe à ruban, c'est un vêtement traditionnel qui symbolise à la fois la féminité et la résilience, et c'est pourquoi Tashina Buzva a décidé de changer le nom du groupe pour le rebaptiser Ribbon Skirt. Bite Down, le premier album du groupe publié en 2025 sous le nom de Ribbon Skirt, a été nommé pour le Polaris Prize, hein, c'est un prix qui récompense le meilleur album canadien, tout style confondu. Ce disque est à la fois un récit, la première personne parlant d'un traumatisme colonial, mais aussi une vision rafraîchissante de certaines des influences les plus utilisées dans le rock indépendant actuel. Je vous parlais du grunge, du shoegaze et du post-punk. Alors je vous propose maintenant d'écouter une chanson extraite de cet album, Ribbon Skirt 41, dans Ce n'est que de la musique.

0: On a terminé ce quart d'heure américain avec le charme rétro du rhythm and blues de Sugar Pie de Santo. C'était Go-Go Power et on était en 1966. Hein. Go-Go Power, c'est un excellent morceau, hein, ça n'a rien à envier au tube de l'époque. Et pourtant, c'est ce morceau qui va quasiment signifier la fin de la gloire pour Sugar Pie de Santo. Malgré quelques succès récents, notamment deux duos avec Etta James, Chess Records va rendre son contrat à la chanteuse parce que Go-Go Power n'a pas su intégrer le top 100 US. L'américaine va continuer un temps à écrire des chansons et à trouver des petits contrats dans des maisons de disques, mais le train était définitivement passé et rapidement, Sugar Pie de Santo va se retirer des affaires. Pourtant, pendant toute la première moitié des années 60, ça marchait vachement bien pour elle. Elle tournait avec la revue montée par James Brown, puis elle a fait aussi une tournée en Europe en 64 dans le cadre de l'American Folk Blues Festival. C'était une tournée qui contenait en son sein tout le gratin du blues, puisque Johnny Hooker, Muddy Waters, Solin Wolf, Coco Taylor, Sister Rosetta Tharpe, tous ces gens-là, c'était des invités réguliers de ce festival. Tiens, justement, en parlant de festival, les 16, 17 et 18 juin 67, s'est tenu le Festival Pop de Monterrey, un des tout premiers grands festivals rock. Et on dit que c'est lors de ce festival de Monterrey qu'a officiellement débuté le Summer of Love de 67. Et c'est aussi pendant ce festival que le grand public a découvert Janis Joplin. C'est pourquoi la séquence des reprises de cette semaine lui est consacrée.
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Jenny Joplin était l'héroïne de la séquence des reprises hein, sans mauvais jeu de mots, soyez-en sûrs. On a démarré avec la reprise de Mercedes-Benz par Taj Mahal. Alors c'est un peu plus qu'une reprise hein, puisque Mercedes-Benz c'est la toute dernière chanson enregistrée par Jenny Joplin, 3 jours avant sa mort par overdose. Et c'est la version a cappella qui est restée à la postérité parce que je sais pas qui a eu l'idée de faire un remix au début des années 2000, mais ça mérite la Cour pénale internationale au minimum. Et donc Taj Mahal a adapté Mercedes-Benz pour en faire un petit blues électrique moins rythmé que l'original dans le cadre d'un album collectif en l'honneur de Jenny Joplin, c'était en 2002. Et puis ensuite, c'était au tour de la grande Jenny hein, d'interpréter une reprise. Alors comme Mercedes-Benz, c'est sur l'album Pearl, hein, son tout dernier 33 tours, je vous ai choisi Get It While We Can, qui était à la fois la dernière chanson de cet album, mais aussi une reprise, évidemment. C'est un morceau écrit par Mort Schumann et Jerry Ragovoy pour Howard Tate, c'était en 66. Alors ça n'a pas fait un succès à sa sortie, c'était pourtant un excellent chanteur de soul, de gospel et de rhythm and blues, hein, Howard Tate, un gars très respecté dans le métier. Mais à cette époque, la concurrence était féroce et il n'y avait pas de place pour tout le monde en haut des podiums. Dans les années 80, Howard Tate a traversé une grosse période très très compliquée suite au décès accidentel de sa fille. On peut le comprendre, hein. Il avait complètement abandonné la musique. Jusqu'au début des années 2000, où il a été remis en selle par un animateur radio du New Jersey, et pendant les 10 dernières années de sa vie, il a eu une seconde carrière de chanteur. Il a enregistré quelques albums et donné des concerts. On va terminer l'émission avec Franz Ferdinand et Eleanor Put Your Boots On. Alors Alex Capranos avait écrit les paroles en s'inspirant d'Eleanor Friedberger, la chanteuse des Fiery Furnaces, un groupe indie rock qui avait fait les premières parties de Franz Ferdinand. Bon, il se trouve aussi que Alex et Eleanor avaient une petite histoire ensemble. Alors l'histoire est finie depuis bien longtemps, mais il en reste une très jolie chanson, idéale pour clore l'émission d'aujourd'hui.

0: Et voilà, ce 41e numéro de Ce n'est que de la musique est désormais terminé. C'était une nouvelle fois un vrai plaisir de passer une heure avec vous sur l'antenne d'Equinox, la radio découverte. J'espère que tout ça vous a plu et que vous en voudrez encore la semaine prochaine, même heure, même endroit. Si vous avez des réactions ou des commentaires à propos de ce programme, vous pouvez toujours vous abonner à la page Instagram de Ce n'est que de la musique ou bien m'envoyer un mail à cenestquedelamusique@gmail.com. Ce n'est que de la musique tout attaché et sans apostrophe. N'oubliez pas la rediff, c'est le vendredi à 20h. Et sinon, 7 jours sur 7, 24h sur 24. Les podcasts sont disponibles sur toutes les plateformes. Voilà, c'est fini pour aujourd'hui. On se retrouve donc mardi prochain à 17h. D'ici là, amusez-vous bien, restez fidèles à Equinox et allez dans la paix et la joie du rock'n'roll.
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1: Sans espoir, le fait déclencheur, la guerre en Israël-Palestine. Rien ne change. Et nous voici à nouveau confrontés à ce drame qui nous hante depuis le début des temps, à savoir les conséquences tragiques et incontrôlables de nos pulsions à la violence. Pulsions, oui, pulsions à faire mal, à détruire et même à torturer et tuer. On aurait pu croire que notre évolution et une meilleure compréhension des mécanismes de la nature humaine auraient au moins réduit, sinon éradiqué, ces manifestations d'agressivité justifiées avec très peu de bonne foi par des raisons d'autodéfense. Quelle mascarade, quel mépris de l'autre, quelle malédiction, ces pulsions qui nous tuent. Incontrôlables, en général, oui, il semble bien que toutes les tentatives de maîtrise de la violence ont échoué. Les systèmes éducatifs visant à développer chez l'enfant des dispositions spécifiques basées sur le respect de l'autre, la tolérance et la solidarité ont, il faut bien le dire, failli. Il faut bien le constater, la programmation culturelle par l'éducation familiale et scolaire n'a été jusqu'à présent qu'un échec dont nous souffrons tous. Les tentatives répétées et inopérantes des religions qui, dans leurs contradictions, n'ont fait jusqu'à ce jour que de créer de l'ambiguïté et de la mécompréhension parmi les croyants. Pensons, s'il vous plaît, aux guerres de religion, à l'inquisition, au terrorisme lié au fanatisme religieux, aux croisades, et j'en passe, et les pires. Non, la religion ne nous aide pas. Le développement des lois internationales visant à établir des barrières à l'exercice de la violence par l'application d'un droit fondamental qui, au minimum, vise à fournir une sécurité à ceux et celles qui ne sont que les témoins et les victimes de la violence des autres. Cela a lamentablement été et est toujours un échec. La constitution de voies démocratiques qui offre la possibilité de négocier plutôt que d'agresser a elle aussi et pour une grande part échoué dans le contrôle de ces pulsions quasi automatiques. Tragique, oui, tragique. Que de souffrances, que d'injustices et que de destruction dans la pratique de la violence collective. Cela nous amène à poser la question essentielle, à savoir pourquoi la nature nous a-t-elle programmés pour être agressifs et violents? De quel type de sagesse relève-t-elle cette violence? Ne peut-on pas vraiment pas vivre et croître sans cette pulsion destructrice? Et si la violence est bien inscrite dans notre ADN et que nous sommes incapables de la contenir par des moyens politiques et culturels, ne faudrait-il pas, chers auditeurs, envisager une action directe sur la source même de ce qui risque de nous faire disparaître en tant qu'espèce vivante? Sommes-nous confrontés à une malédiction? Il semblerait que nous sommes, en effet, marqués par un désir, souvent inconscient, de nous autodétruire. On pourrait presque dire que la nature nous a donné un choix à faire, qu'elle nous pousse à décider de notre destin, qu'elle nous défie d'assurer notre survie aux conditions à définir. Mais sachant que la nature n'a pas de conscience ni de volonté propre, il nous faut bien conclure, je suis navré, chers auditeurs, de le constater, que les dés sont pipés. Oui, professeur Einstein, oui, la nature, elle, joue aux dés, les siens, les nôtres, puisque nous faisons partie de la nature. À bientôt, chers auditeurs.

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0: Notre petite goutte de poésie concerne cette semaine la poésie de André-Marie Chénier, un poète français né en 1762 et décédé en 1794, une existence trop courte qui fut marquée par des poèmes magnifiques cependant. Chénier fut d'abord un imitateur des anciens, aspirant à faire des vers nouveaux sur des pensées antiques selon ses propres paroles. Une poésie plastique et gracieuse à la manière du poète grec Pindare. Il fut ensuite un poète plus personnel, chantant ses passions dans la langue de son siècle, précieuse et raffinée, presque morbide. Puis, il revint aux anciens, non plus pour y chercher son inspiration, mais pour suivre leur esthétique. « Sur des pensées nouveaux, faisons des vers antiques », déclare-t-il. Telle sera l'intention manifestée dans les fragments de son Hermès, celle aussi de ses iambes qui ont l'éloquence et la verve des satiriques d'antan. C'est précisément un poème de iambes intitulé « Sa langue est un fer chaud » que l'on va vous proposer à présent. Et on sent déjà cette touche, bien sûr, antique et classique aussi. Et en fait, il s'agit d'un poème qui débute par des vers qu'il composa quand il avait 12 ans. Précoce, n'est-il pas vrai ?
1: Sa langue est un fer chaud. Dans ses veines brûlées serpentent des fleuves de fiel. J'ai 12 ans. En secret, dans les doctes vallées, cueillit le poétique miel. Je veux un jour ouvrir ma ruche tout entière. Dans tous mes vers, on pourra voir si ma muse naquit haineuse et meurtrière, frustrée d'un amoureux espoir, archiloque aux fureurs du belliqueux iambe, immole un beau-père menteur. Moi, ce n'est point au col d'un perfide lycambe que j'apprête un lacet vengeur. Ma foudre n'a jamais tonné pour mes injures. La patrie allume ma voix. La paix seule a guéri mes pieuses morsures et mes fureurs servent des lois. La paix seule a guéri mes pieuses morsures et mes fureurs servent les lois. Contre les noirs pitons et les hydres fangeuses, le feu, le fer arment mes mains. Extirper sans pitié les bêtes venimeuses, c'est donner la vie aux humains. »

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0: Auditeur d'Equinox, je veux partager avec vous ce très beau témoignage, ce superbe récit écrit par Marie-Ève Ronvaux et intitulé « Le papillon et le violoncelle ». Jeudi, tandis que le quartier de la gare centrale chauffait à blanc, tandis que les clameurs de la résistance se réverbéraient sur les vitres du Parlement, tandis que les pales d'un hélicoptère cisaillaient les nuages, tandis que des autopompes se faisaient déborder par une météo plus violente encore, tandis que dans les rues s'affrontaient deux visions du monde, pendant tout ce temps-là, moi, oserais-je le dire, je jouais de la musique. Certes, je jouais et j'aimais cela. Mais pour être sincère, mon esprit n'était pas tout à fait serein. La coïncidence de calendrier qui superposait notre concert, prévu de longue date, à ce jour de lutte et de honte institutionnelle, ça ne m'allait qu'à moitié. Une part de moi aurait préféré être aux côtés des collègues pour faire nombre, pour faire front, mais ce n'était pas envisageable. Nous étions attendus dans une maison de repos pour y baptiser notre nouveau projet musical, la Ronde des Prénoms. Deux sets de chansons, des reprises des années 60, 70, 80, destinées à ranimer quelques papillons dans le cœur des seniors. Des papillons, ça ne pèse pas grand-chose. Ça vole moins haut qu'un hélico, c'est moins lourd qu'une pancarte, mais malgré tout, ce n'est pas absolument rien. C'est du moins ce que je me répétais, tout en scrollant à la dérobée le fil des événements sur le portable. Sans doute en vue de tailler ce petit roncier de culpabilité qui me grattait la gorge. Aujourd'hui, je peux le dire, ce n'était pas tout à fait rien, en effet. Dans cette institution, la doyenne des pensionnaires, une belle dame de 107 ans, vous avez bien entendu, 107 ans, était au premier rang. Or, cette femme adorait le violoncelle, depuis toujours. Elle avait rêvé d'en jouer et tremblait au son de sa voix, si humaine, disait-elle. Enfant, elle en avait réclamé un à chacun de ses anniversaires. Mais en lieu et place, elle ne reçut qu'un violon, ce qui ne la combla d'aucune manière. Pas d'interprétation hâtive, je ne fais que témoigner. Toujours est-il que je lui proposais de sentir le son du violoncelle avec sa main posée sur le dos de l'instrument. Initiée par l'archet, relayée par le chevalet, la vibration mit la table en mouvement, traversa l'âme, s'amplifia au creux de son intimité boisée, franchit l'église, se faufila dans la main de la vieille dame, merveilleuse main à la peau fine comme du parchemin, pour remonter le cours des canaux et rivières qui menaient jusqu'à son cœur. Là où, depuis plus d'un siècle, somnolait un petit papillon. Un papillon, ça ne pèse pas grand-chose. C'est plus léger qu'une matraque. Ça file moins vite qu'un spray gazeux, mais ça s'élèvera toujours plus haut que les paroles de certains ministres, les actes de certains policiers, les ambitions de certains présidents de parti. Éducation, culture et battement d'ailes de papillon, même combat, no pasaran. Récit signé Marie-Ève Ronvaux, qui possède de nombreuses cordes à son arc, à son violoncelle, dois-je dire. Enseignante à la Haute École de Bruxelles-Brabant, violoncelliste, géographe, compositrice, autrice à 16 heures. Une belle plume, à vrai dire. Merci Marie-Ève pour ce récit, en hommage aux milliers d'enseignants, de directions, d'élèves, d'étudiants, de parents, méprisés, bafoués, humiliés, gazés, matraqués, un triste jeudi à Bruxelles. Toujours les artistes, poètes, écrivains, peintres, compositeurs, musiciens garderont la tête haute et résisteront au mépris, aux intimidations, parce qu'ils sont absolument indispensables pour sauvegarder un tant soit peu d'humanité, de solidarité et in fine de démocratie. Merci à eux tous. Je vous fixe rendez-vous, chers auditeurs, la semaine prochaine pour un nouveau Tutti Crescendo, une nouvelle découverte musicale. À tous, belle semaine. Vigilance, résistance, Edgar Morin et tant d'autres.

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0: Hey grand, t'as de l'argent sur toi?
1: 15 euros.
0: Quoi? 15 euros? Mais on a au moins pour 500 balles ici.
1: Quoi? 500 patates? Est-ce que c'est toi qui vas leur dire qu'on n'a pas un radis?
0: Moi, à ton avis, dis-le toi. Les femmes, c'est ton bazar, hein, dis?
1: Ah!

des problèmes ici. On est deux pauvres artistes qui voulaient se faire un déjeuner. Et on voulait vous demander si on pouvait payer avec deux chèques repas. Qu'est-ce que vous dites? Comment va ma sœur? Bien. Bien.

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0: Bonjour, bonsoir, bienvenue à tous dans votre émission Les Cinéfilms sur Radio Equinox, la radio découverte. Alors aujourd'hui, émission spéciale Cannes, une fois de plus un débrief sur Cannes. Je suis Joséphine et je suis avec mon acolyte Nicole Bourdon. Comment vas-tu Nicole ?
1: Mais très bien Joséphine, et toi ?
0: As-tu encore des paillettes dans les yeux du festival de Cannes ?
1: Ah mais encore, oui, il n'y a pas longtemps qu'on est rentré.
0: Voilà. Avant toute chose, je vous invite à nous suivre sur nos réseaux sociaux, sur notre compte Instagram, les_cinéfilms, CINEFILMES. Voilà, on poste du contenu assez régulièrement. Et ainsi que des petites stories rigolotes, n'est-ce pas, Nicole ?
1: Tout à fait.
0: Alors, aujourd'hui, on peut rentrer carrément directement dans le vif du sujet. Moi, je vais vous parler d'un film que j'ai vu en sélection à Cannes, en sélection qui s'appelle Un certain regard. Donc, ce n'est pas la sélection officielle, mais c'est une sélection dans laquelle on a souvent de belles surprises. C'est une de mes sélections préférées. Et ce film s'intitule donc Strawberries de Laila Marakchi. C'est un film qui réunit notamment les actrices Nisrine Eradi, Adjar Greiga, Hind Barik, Fatima Atif et Itsaso Arana. Alors le titre pourrait presque tromper puisque Strawberries ou en espagnol La Masse Dulce, ça évoque quelque chose de doux, de rouge, de lumineux, presque de sensuel, mais le film lui ne cherche jamais vraiment la douceur. On part en fait d'un décor banal pour le transformer en paysage moral d'une extrême violence. Les cultures de fraises du sud de l'Espagne où des femmes marocaines viennent en fait travailler saisonnièrement, je vais y arriver, dans l'espoir de gagner de quoi faire vivre leur famille. Alors le synopsis officiel est assez simple, c'est l'histoire de deux jeunes femmes qui quittent le Maroc pour aller cueillir des fraises en Andalousie. Elles y découvrent de l'abus, le harcèlement, des conditions de travail indignes avant d'envisager de se battre. Alors, ce que j'ai trouvé fort, moi, dans ce film, c'est que le film ne vend pas une grande histoire au sens traditionnel du cinéma. Ça ne repose pas sur un twist ou sur une construction narrative spectaculaire. Mais ça repose sur autre chose, plutôt l'usure, la dépendance, la peur permanente de perdre sa place et surtout ce sentiment atroce que, eh bien, dans certains systèmes, il n'existe pas vraiment de bon choix. Et c'est ça que le film capte très bien, c'est vraiment un film politique. Dès les premières séquences, on comprend que ces femmes entrent dans un monde dont elles ne maîtrisent ni les règles, ni la langue, ni les codes et où la moindre erreur peut coûter la survie économique. Et la description de ce quotidien, travail répétitif, salaires opaques, logements précaires, règles arbitraires, bien ça correspond bien au cadre montré dans les sources dont je vous parlerai plus tard, sur lesquelles s'est basée la réalisatrice du film. Alors pour moi, le centre de gravité du film, c'est donc Azna, l'héroïne principale incarnée par Nisrine Eradi. La réalisatrice Laila Marakchi a construit Azna comme une ancienne championne de taekwondo, mère d'un petit garçon en quête d'un nouveau départ. Elle décrit Nisrine Eradi comme une force de la nature dont l'impertinence et la colère portent le film. C'est ce qui m'a plu parce que Azna, c'est pas simplement une victime abstraite. Elle a une dureté, une opacité, une réserve qui empêche un petit peu le film de tomber dans un misérabilisme automatique, ce qui était vraiment le risque dans ce genre de film. Azna, elle existe, elle résiste, même quand elle ne parle pas. Elle garde quelque chose d'inentamé. Et dans un film comme celui-là, j'ai trouvé que c'était essentiel. Et d'écrire un personnage principal qui n'est pas seulement écrit comme une figure de souffrance, ça aurait pu faire un film qui devenait un petit peu trop démonstratif, mais là, le film garde donc de la densité humaine. Alors c'est un film évidemment sur le travail, mais surtout sur les rapports de force. Ce qui m'a marqué, c'est que Strawberry, c'est pas seulement un film sur, entre guillemets, l'exploitation, ce serait trop large, presque trop théorique. C'est vraiment un film sur le rapport de force quand absolument tout, mais tout est déjà organisé contre toi et que tu n'as donc plus vraiment aucune issue.

0: regarder là-bas de grands méchants, il dit plutôt regarder comme un monde entier peut fonctionner en fait sur l'acceptation banalisée de l'abus. Voilà, je vous laisse méditer sur, sur le concept d'acceptation banalisée de l'abus. Mais voilà, il y a quelque chose de profondément intelligent, j'ai trouvé, dans cette manière de filmer la violence, non pas comme une explosion, mais comme une administration. Paperasse, contrôle, inspection, obéissance, opacité, silence, et l'ouverture décrite dans certaines sources sur lesquelles s'est basée la réalisatrice. Ça va dans ce sens, hein. Vraiment, les travailleuses sont d'emblée perçues comme des corps évalués, interchangeables, administrés. Et donc, comme je vous le disais, ça a inspiré de faits réels, hein. Leïla Marakchi a développé le projet à partir de témoignages et de reportages sur les abus et l'exploitation de travailleuses agricoles marocaines dans le sud de l'Espagne. En Espagne, et plus précisément en Andalousie, des milliers de femmes marocaines se rendent chaque année pour la récolte des fraises et des fruits rouges dans le cadre en fait d'une organisation du travail saisonnier entre le Maroc et l'Espagne. C'est un accord bilatéral qui date de 2001 et qui encadre ce recrutement avec en fait des allocations qui sont données à l'Espagne si elle fait venir un maximum de personnes du Maroc. Et voilà, pas mal d'enquêtes médiatiques ont mis en lumière des abus, notamment des abus sexuels, et c'est de ça que traite aussi le film, et des conditions de travail qui sont qualifiées d'inhumaines par les travailleuses. Donc voilà, c'est un point important parce que le film n'invente pas un cauchemar pour créer du drame, hein. Il part d'un cauchemar bien réel qui est le quotidien de pas mal de femmes. Ce projet est né grâce à une amie journaliste de la réalisatrice spécialisée en droits humains et migratoires qui enquêtait pour le New York Times sur les Marocaines qui allaient cueillir ses fraises en Andalousie. Et Marakchi explique s'être rendue en Espagne avec elle, puis avoir choisi avec sa scénariste Delphine Agut de prendre une certaine distance par rapport à la fiction pour créer son personnage principal. Voilà, donc c'est cette idée-là qui est terriblement dérangeante, hein. C'est de voir les fraises qu'on achète au supermarché qui sont reliées dans l'imaginaire du film à une chaîne de domination que l'on préfère souvent ne pas voir. La réalisatrice dit d'ailleurs vouloir dénoncer le système d'exploitation derrière ces fraises que nous achetons tous les jours dans les supermarchés européens. Alors ce que j'ai aimé aussi, c'est que le film ne cherche pas à être joli, il n'édulcore pas. Il n'est pas là pour séduire, il n'est pas là pour tenir un point de vue. Il est là, pardon, pour tenir un point de vue, et ce point de vue, c'est celui des femmes, hein. Pas dans un sens théorique ou sloganisé, mais dans un sens sensible. On voit leur corps, leur fatigue, leur promiscuité, leur peur, leur stratégie, leurs alliances. Et le film raconte aussi, c'est aussi l'histoire d'une sororité née sous la pression, pas une solidarité abstraite. On incite, hein, explicitement sur le lien entre ces femmes, présenté comme une forme de sisterhood, de sororité, qui les pousse à se dresser contre leur situation malgré les risques. Voilà, donc ça c'est vraiment la force du film. Si je dois essayer de trouver des défauts dans le film, il y a peut-être quelque chose qui me retient sur la forme dramatique. J'ai l'impression que le film est peut-être plus fort dans les situations, dans les blocs de réel, dans les détails concrets que dans certaines articulations du scénario. Autrement dit, il me touche plus quand il observe que quand il conduit l'intrigue. À un certain moment, on sent que le film est très sûr de son univers, très juste dans sa description, et puis à d'autres, il paraît suivre un trajet un petit peu plus convenu. Mais voilà, c'est pas un défaut massif, c'est une légère résistance intérieure que j'ai eue. Voilà, ce que je retiens de Strawberry, c'est que c'est vraiment un film de colère contenue, un film qui ne hurle pas en permanence, mais qui accumule couche après couche les preuves d'un système qui casse les corps, isole les consciences. C'est un film qui est effectivement très politique, mais pas au sens discursif, hein. Il l'est parce qu'il rend visible un angle mort, celui de travailleuses migrantes qu'on veut à la fois indispensable et invisible. Tu l'as vu aussi, Nicole, ce film, Strawberry?
1: Oui, tout à fait, je l'ai vu également à Cannes. Et j'ai trouvé que le film rend bien les conditions extrêmement difficiles de ces cueillisses de fraises, hein, qui ont à peine le temps de pouvoir aller aux toilettes, en fait, hein, ça, on en est là. On voit que le travail est très très dur, épuisant, tellement contraignant dans ces champs de fraises. Et la façon dont est organisé le travail est assez terrible. Donc en cela, j'ai trouvé le film très intéressant au niveau documentaire. Maintenant, dire que c'est un film de fiction qui m'a réjoui, c'est un pas que je ne franchirai pas, parce que j'ai trouvé que le schéma narratif du scénario, là, c'était un peu faible. Donc, en documentaire, j'aurais trouvé qu'il aurait eu intérêt, en fait, à être fait sous forme de documentaire et non pas de fiction.
0: Ah oui, ben moi j'ai aimé l'aspect fictionnel justement.

0: Voilà. Parce que l'histoire, bah, tu disais toi-même que tu trouvais que l'histoire était un peu faible.
1: Mais de temps en temps, oui, mais c'est pas pour ça que j'aime pas l'idée de mettre un personnage de fiction là-dedans.
0: Oui, mais moi, oui, on aurait pu en faire un film fort en intégrant la fiction à l'aspect documentaire. Mais je trouve justement que l'intégration de la fiction, là, n'a pas été très, très marquante. Ceci dit, le film est agréable à regarder, le film est intéressant, on apprend pas mal de choses. Il fait réfléchir aussi sur la...
1: Oh, un film qui fait réfléchir sur le système, effectivement.
0: Sur le système, sur la structuration d'une société, par la peur, en fait.
1: Et par le besoin, surtout, plus encore, je dirais.
0: Oui, mais le besoin générant la peur de perdre son boulot. Donc, les deux sont extrêmement liés. Et c'est un peu le reflet de ce qui se passe dans notre société européenne. Quoi. Voilà. Donc, en ça, j'ai trouvé le film intéressant. Pas incroyable, mais intéressant. Quoi.
1: Eh bien, merci pour ton avis, Nicole. Pour vous remettre un petit peu de baume au cœur, je vais vous laisser avec cette musique de Ben Mazoué qui s'intitule « Le cœur nous anime ».
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0: Voilà, c'était donc Le cœur nous anime de Ben Mazoué. Alors toi, Nicole, tu vas nous parler de ton vrai grand coup de cœur de Cannes.
1: Exactement, Joséphine, un coup de cœur inattendu pour un film d'animation qui s'intitule Blaise. Une comédie d'animation brillante et totalement déjantée, humoristique. Ce film a été présenté cette année à Cannes dans la section parallèle de l'Acide, une section, ma foi, très intéressante et qui a regorgé de petites pépites. Le film a fait sensation à Cannes, d'ailleurs, était très bien accueilli. Un film réalisé par Dimitri Planchon, l'auteur même de la bande dessinée Blaise, paru en 2010, et Jean-Paul Guigue. Avec les voix de Léa Drucker et Jacques Gamblin, entre autres. Alors, qualifié par plusieurs critiques de film le plus drôle de Cannes, hein, et oui, je n'étais pas la seule à partager cet avis, la comédie a séduit la croisette par son humour burlesque et son ton totalement décalé. Le film, adapté donc de la bande dessinée du même nom et qui met en scène des personnages en papier découpé, a bénéficié d'une excellente visibilité. La presse spécialisée a encensé son esprit Grinch et sa dimension politique très subtile, le distinguant comme un ovni réjouissant de la sélection. Les festivaliers et la critique ont particulièrement souligné le rythme effréné des scènes et l'enchaînement délirant des quiproquos. Délirant et effréné, la performance vocale du casting et l'originalité de l'animation, tout à fait fidèle à l'univers absurde de l'auteur. Mais de quoi parle le film? Eh bien, Blaise raconte l'histoire de la famille sauvage qui cherche par tous les moyens à se faire aimer. Le jeune Blaise, c'est un anti-héros socialement maladroit, très introverti, bref, un ado mal dans sa peau, qui va décider de se lancer dans une croisade politique et révolutionnaire totalement improvisée, tout cela pour conquérir le cœur d'une autre, d'une fille. Alors Caroline, la mère, elle essaye par tous les moyens, elle, d'améliorer sa mauvaise réputation au travail, tandis que son mari Jacques, eh bien, il veut tout simplement prouver qu'il n'est pas un idiot. Et tout cela va devenir très, très complexe. Alors le film mêle satire sociale et comédie avec un regard tendre, mais piquant sur ses protagonistes. Et je vais, il n'y a pas encore de bande-annonce en fait qui est prête, mais je trouve intéressant, j'ai quand même trouvé un petit extrait sur YouTube, YouTube consacré à l'Acide, du film, tout simplement un petit extrait d'une minute.
2: Bon, monsieur et madame Sauvage, déjà je ne voudrais pas vous paniquer. Blaise est un garçon qui a des qualités.
3: Waouh, tu entends ça? On est fiers.
4: Hein, mon grand? Des qualités.
2: Voilà. Mais au lycée, Blaise est aussi un garçon un peu, disons, à l'écart, isolé. Hein, Blaise?
5: Je sais pas.
3: C'est vrai?
5: Non, non, pas vraiment.
4: Bon, il a 16 ans aussi.
3: Quand vous dites que Blaise est isolé, vous voulez dire un peu comme ces gamins trop intelligents qui ont du mal à... Est-ce qu'il serait possible que Blaise soit un enfant surdoué?
2: Non.
1: Ah, c'est difficile, hein, bien sûr, de pouvoir donner une idée précise de ce petit bijou d'animation sans le visuel graphique. Visuel graphique est d'autant plus important ici que le film est tiré de la BD. Alors après avoir vu le film à Cannes, j'avais enregistré directement pour vous, chers auditeurs, une capsule audio 5 minutes en direct de Cannes, dans laquelle j'explique pour quelles raisons ce film m'a complètement conquise. Nous allons vous la repasser pour ceux qui ne l'auraient pas entendu. Alors aujourd'hui, j'ai envie de vous parler de mon énorme coup de cœur, en fait, parmi tous les films que j'ai vus pendant cette première moitié du Festival de Cannes. Et bien ce coup de cœur va, contre toute attente, à un film d'animation qui s'appelle Blaise, et qui raconte l'histoire d'une famille complètement dysfonctionnelle qui tente par tous les moyens de se faire aimer et apprécier par les autres et qui est donc particulièrement sensible aux apparences. Alors, ce long métrage d'animation a été réalisé par Dimitri Planchon et Jean-Paul Guigue. Dimitri Planchon étant d'ailleurs le brillantissime auteur de bande dessinée, qui est lui-même l'auteur de cette BD, Blaise, puisque le film est une adaptation de la bande dessinée. Auparavant, ils avaient déjà co-réalisé ensemble des mini-séries sur Arte, 30 séquences de quelques minutes, et là, ils ont décidé ces deux co-réalisateurs de faire quelque chose de totalement différent et de se lancer dans le long métrage d'animation. Pourquoi j'ai adoré ? Parce que le film raconte cette histoire donc de cette famille qui cherche à se faire aimer et multiplie les quiproquos, les situations absurdes qui font que les personnes se trouvent entraînées dans une absurdité totale et elles ne maîtrisent plus du tout leur trajectoire de vie. Alors c'est très très drôle, on rit beaucoup, c'est rare, c'est précieux, c'est difficile de faire un film avec un humour de cette qualité. Enfin moi c'est un humour que j'aime, c'est très corrosif, ça grince, ça dénonce des choses, ça nous fait réfléchir, mais surtout vraiment c'est hilarant en fait, voilà. Alors j'ai eu la chance de pouvoir interviewer Dimitri Planchon et Jean-Paul Guigues ici à Cannes. Et j'ai appris beaucoup de choses intéressantes, c'est-à-dire notamment qu'ils étaient repartis de zéro pour se lancer dans ce long métrage. Ils ne se sont pas inspirés des mini-séries réalisées pour Arte et qui racontaient la même histoire. Ils ont en fait procédé en 2D et aussi par photomontage, c'est-à-dire que les visages que l'on voit dans ce film, qui sont particulièrement figés, qui donnent un air un petit peu glauque, en fait, ils ont tous l'air très très chelou. Eh bien, ils ont obtenu cet effet par photomontage, c'est-à-dire qu'ils ont pris des photos de nez, de bouche, d'yeux, de centaines de personnes, et ils ont collé tout ça pour créer des individus à l'air un petit peu décalé. Voilà. Donc vraiment, c'est génial, vraiment génial. C'est un énorme coup de cœur. Le film a été présenté dans la section parallèle acide et donc ne concourt malheureusement pas dans la compétition officielle. Et pourtant, je trouve qu'il l'aurait mérité. Alors voilà donc cette petite capsule dans laquelle vous sentez tout mon enthousiasme après avoir visionné ce long métrage d'animation. Comme je le disais dans la capsule, j'ai pu interviewer Dimitri Planchon et Jean-Paul Guigues après la projection et je vous propose de passer l'interview qu'ils m'ont accordé. Alors, Monsieur Planchon et Monsieur Guigues, j'ai le plaisir de vous interviewer pour Radio Equinox Belgique. Vous êtes les deux co-réalisateurs du long métrage d'animation Blaise, qui a été sélectionné à Cannes dans la section Acide et qui est directement inspiré de la bande dessinée réalisée par vous, Monsieur Dimitri Planchon. Entre la sortie de la BD et ce long métrage animé, vous aviez tous les deux réalisé pour Arte une série également. En format de 3 minutes, de 30 épisodes, sur la même bande dessinée, Blaise. Alors, quand on adapte, sa propre bande dessinée, il y a forcément un rapport très, très intime au matériau d'origine. Qu'est-ce que le long métrage vous a permis d'explorer que ni la BD, ni la série ne rendaient possible jusque-là?
6: Alors moi, ce qui m'intéressait dans l'idée de faire un long métrage, la bande dessinée était des planches, des gags en une planche, hein, et la série, c'était des histoires assez courtes de 3 minutes, ce qui fait que les histoires de cette famille, qui est une famille un peu, disons, qui a un problème de langage, disons, qui est toujours une famille qui est obsédée par l'idée de ne pas déplaire, d'aller toujours un peu dans le sens des autres. Et tout ça était jusqu'ici un peu le prétexte de gags, juste de petites histoires. Mais j'avais envie de pousser ces névroses jusqu'au bout, de vraiment les faire aller dans une spirale, dans une fuite en avant qui amène ces personnages vraiment loin. Et du coup, j'avais vraiment cette envie d'une écriture longue de long métrage qui me permette vraiment d'aller plus loin avec ces personnages. Mon propos n'a jamais tellement été d'adapter la BD ou la série. Déjà en faisant la série, on avait fait relativement table rase de la BD. On se préoccupait de faire une bonne série. Et là, pareil pour le film, on a recommencé à zéro, qu'importe d'avoir lu la BD ou d'avoir vu la série. La plupart des personnages ne sont même pas les mêmes, l'environnement n'est même pas vraiment le même, c'est plus un reboot où je reprends ces trois personnages et leurs névroses et je les mets dans d'autres situations. Et voilà, et c'était vraiment déjà une envie d'écriture et puis aussi une envie de continuer l'animation.
1: Oui, c'est vrai que c'est souvent un pari risqué, dit-on, hein, d'adapter une BD au cinéma, mais là... La durée du long métrage passe très très bien. Hein. On est même triste lorsqu'on voit la fin s'afficher. Ça passe vraiment très très rapidement, donc c'est vraiment un très très beau film. Quels ont été les défis de la réalisation? Et là, je m'adresse plutôt à Monsieur Guigues.
7: Alors, l'idée, c'était avec Dimitri, on avait développé notamment en parallèle de son travail de BD, de fabrication des personnages, quand on s'est rencontrés il y a une dizaine d'années pour le début de la série, j'avais développé des techniques d'animation qui s'avéraient être complètement cohérentes par rapport à son style, en fait. Et on avait mis en place cette manière d'animer qui mêle le statisme avec des finesses, on va dire, des précisions dans le visage, des choses qu'on essaye de capter qui sont très, comment dire, naturel dans le visage, alors que tout le reste est complètement statique et grotesque. C'est presque une animation synthétique, en fait. Et on a poussé ça. Alors, on avait cherché, on s'est un peu perdu, mais d'autres techniques pendant la période qui a différencié, enfin, entre la série et le long métrage. Et puis, on est revenu à nos fondamentaux. On est revenu à cette technique-là qu'on a poussée au maximum. Et en fait, c'était la manière la plus cohérente de rendre justement tout ce malaise qu'il y a dans les interactions entre les personnages, de pouvoir mettre le projecteur sur les personnages qui sont statiques et qui nous laissent ces latences un peu gênantes, sans qu'il y ait de parasitisme ou de pollution par rapport à une gestuelle. C'est presque chirurgical, en fait, et c'est ce côté minimal qu'on cherchait pour être le plus proche possible de ce...
8: C'est qu'il n'y a pas authentique, hein.
7: Pour être le plus proche possible justement de ce qu'on voulait exprimer dans les rapports sociaux, dans ces espèces de temps qui se dilatent entre les personnages, de gêne, de malentendus, de quiproquos, et d'avoir comme ça ces personnages très statiques qui nous font encore plus remarquer le temps qui passe et les problèmes que tous ces personnages avec leur névrose entretiennent.
9: Et au niveau technique, ça n'a pas été trop compliqué de mettre en place ce visuel ?
7: Alors en fait, on avait déjà défriché pas mal de choses lors de la série, où c'était plus compliqué, parce qu'en 6 mois, on avait fait les 30 épisodes avec recherche et développement en même temps. Donc là, c'était assez compliqué. Pour la série, on a repris grosso modo ce qu'on avait fait, pour le film, pardon, on a repris ce qu'on avait fait sur la série avec quelques nouvelles techniques, en fait, hein, puisqu'il y a quand même 8 ou 9 ans qui se sont passés. Entre les deux, comme on disait, et du coup on avait commencé pour être très honnête avec une technique qui était presque full 3D et qu'on a laissé tomber, ensuite une technique 3D mais pour un rendu 2D. Et ça a été le début de la production du long métrage, et en fait pareil, ça ne fonctionnait pas. Donc au début de la production du film, on s'est dit, là, il faut arrêter. On revient à notre technique. On a reconstitué notre équipe qu'on avait pour la série, avec des gens qui adoraient le scénario, qui adoraient le film, qui adoraient l'ambiance et qui nous ont énormément aidés, parce qu'on avait une toute petite équipe. Et on est parti là-dessus à fabriquer tous les personnages. Et voilà, après, ça a continué dans cette espèce de dynamique-là avec ces techniques qu'on avait déjà éprouvées avant.
1: Voilà, voilà. Eh bien, que choisir maintenant comme extrait musical et comme titre à vous passer en petite détente après cette interview ? Eh bien, en clin d'œil ironique au révolutionnaire malgré lui qu'est Blaise, ce personnage fantastique du film, j'ai choisi l'aventurier d'Indochine.

0: Et voilà, merci pour cette jolie découverte.
1: Redécouverte, on peut dire.
0: Redécouverte, on peut le dire. C'était donc l'aventurier d'Indochine. Eh bien, moi, sur les films qui interrogent notre rapport à la société, maintenant, un film que j'ai vu à Cannes qui interroge plutôt son rapport à l'intime. Un film un peu compliqué. Moi, aujourd'hui, je suis sur les films un peu plus intenses, un peu plus durs. C'est le film Gentle Monster, qui était donc présenté sur cette édition à Cannes. En compétition, il était présenté, il n'a eu aucun prix, mais c'est un film qui vaut tout à fait le détour.
1: Il a fait couler beaucoup d'encre, quand même. Hein.
0: Voilà, j'adore cette expression. Magnifique, Nicole. Réalisé par Marie Kreutzer, qui met en scène Léa Seydoux, Jella Haas, Laurence Rupp et Catherine Deneuve, voilà. Alors, un petit peu surprise de la trouver ici, mais pourquoi pas. C'est l'histoire de Lucie, une pianiste reconnue qui s'installe avec son mari Philippe et leur fils dans une maison à la campagne, près de Munich. Un geste presque banal, quitter la ville, ralentir, réparer quelque chose dans le couple. Et puis un matin, la police arrive. Philippe est arrêté, les ordinateurs sont saisis, et à partir de là, tout bascule. Lucie ne cherche pas immédiatement à comprendre le monde. Elle cherche plutôt à comprendre l'homme qu'elle aime. Qui est-il? A-t-il fait ce dont on l'accuse? Doit-elle le protéger ou protéger son enfant? Voilà, c'est ce que j'ai trouvé très fort dans Gentle Monster, c'est que les personnages ne sont pas là pour incarner une idée, mais ils sont là pour mettre en crise notre regard. Et évidemment, il n'y a pas encore de bande-annonce pour ce film, mais je vous laisse également avec un petit extrait.
2: Angaben zum Inhalt der Festplatte machen dann erleichtert, dass unsere Arbeit im künftigen Falle eines Verfahrens begünstigend für Sie
3: auswirkt. Qu'est-ce qui se passe? Philippe? Was ist los?
2: Frau Weiß nehme ich an.
3: Ja. Is there a problem?
2: Elsa Kühn, Kriminalpolizei München. Wir ermitteln gegen Ihren Mann und stellen seine Datenträger sicher. Ihr Mann hat außerdem zugestimmt, uns mit auf die Dienststelle zu begleiten, freiwillig.

0: Did you hack the bank?
1: Can I use your phone, Lucy?
0: Yes.
1: They have mine, so ich muss Lukas anrufen.
0: Yes.
2: Voilà, c'est un petit extrait qui ne vous met pas non plus à fond dans l'ambiance, mais c'est pas une ambiance dans laquelle vous voulez non plus être particulièrement projeté, mais ça vous donne en tout cas le cadre des différentes langues qui sont utilisées. C'est un film dans lequel pas mal de langues sont parlées. Je peux peut-être vous briefer un petit peu chacun des personnages, parce qu'ils sont chacun assez intéressants. Le personnage principal, c'est donc Lucie, qui est interprétée par Léa Seydoux. C'est vraiment elle le centre du film. C'est ni une héroïne, ni une victime. Simplement une femme en train de se fissurer. Et ce qui frappe, évidemment, c'est son refus initial de voir, son besoin presque physique de croire encore à l'homme qu'elle connaît. Et c'est quelque chose dans lequel on se retrouve. Hein. Elle n'est finalement pas tellement naïve, elle est plutôt humaine. Voilà, c'est vraiment l'histoire d'une femme confrontée à ce qu'elle n'a pas voulu voir chez son mari. Et c'est exactement ça que montre le film. C'est une confrontation lente, douloureuse, presque intime avec la vérité. Alors Philippe, interprété par Lawrence Rupp, curieusement dans le film il est presque absent, et ça c'est un choix que je trouve extrêmement intelligent, parce que du coup le film ne cherche pas à expliquer ni à entrer dans la psychologie de manière rassurante ou même rationnelle, mais il reste en périphérie, c'est comme une zone floue, c'est pas le portrait d'un homme, c'est pas le sujet, et en fait cet homme c'est plutôt un trou noir autour duquel tout gravite. Alors il y a aussi Elsa, interprétée par Yella Haas. Elle apporte une deuxième ligne narrative, celle d'une enquêtrice qui est confrontée à la réalité des faits tout en devant gérer sa propre vie personnelle fragile. Elle est presque l'inverse de Lucie, là où Lucie est plutôt dans le ressenti, Elsa elle examine. Là où Lucie doute, Elsa elle vérifie, et entre les deux il y a ce même vertige, comprendre ce que fait quelqu'un quand les preuves et les émotions ne vont pas dans le même sens. Et puis on a un dernier personnage, plus discret, mais qui a une certaine importance, Héloïse, interprétée par Catherine Deneuve, qui incarne, elle, une autre génération, une distance aussi, une manière différente d'appréhender la vérité. Et surtout, elle donne au film une profondeur presque européenne dans le sens classique du terme, celui des histoires familiales, des silences, des héritages invisibles. Alors, ce qui rend Gentle Monster encore plus troublant, c'est la réalité derrière le film. Hein. Ce n'est pas un pur exercice fictionnel. Il s'inspire indirectement d'un scandale réel en Autriche autour d'un acteur qui avait été impliqué dans une affaire de contenu pédocriminel et qui a profondément marqué la réalisatrice. On comprend alors que le film ne parle pas seulement d'un crime, il parle de quelque chose en fait de plus dérangeant. Comment une personne peut vivre des années avec quelqu'un sans voir qui il est vraiment? Et ça, c'est une question profondément contemporaine, pas seulement judiciaire, c'est presque une question existentielle. Et je peux vous dire que quand on sort de là, on s'interroge sur tous les gens qui nous entourent presque. Moi, j'avais envie de faire des sanity checks avec toutes mes relations en sortant de ce film. Voilà, ce qui m'a marqué personnellement, c'est que le film ne cherche pas du tout le choc, d'ailleurs, même presque pas assez, on va dire. C'est pas un film qui montre, il ne montre pas, et ça tant mieux. Il suggère, il laisse des traces, des indices, des silences. Mais du coup, l'horreur ne vient pas des faits eux-mêmes. L'horreur vient plutôt du processus de doute, la dénégation aussi, la lente accumulation de preuves, l'effondrement intérieur. Et ce que j'ai trouvé très réussi, c'est le fait, je l'ai déjà dit, mais que ce point de vue reste vraiment presque totalement du côté de Lucie. On ne cherche pas à expliquer, à exprimer, à légitimer, à comprendre le mal. On explore plutôt ce que ça fait de vivre à côté sans le voir. Le rythme aussi, j'ai bien aimé. C'est un film lent, mais pas inutilement lent. Ça installe une tension sourde, une attente, et chaque scène donne l'impression qu'on se rapproche d'une vérité, mais qu'on ne veut pas entendre. Et même en tant que spectateur, j'ai l'impression, en tout cas moi j'ai eu cette sensation d'avoir toujours peut-être un espoir que finalement ce n'était pas ce qu'on pense que c'était. Voilà, j'ai pas envie de vous spoiler, donc, mais si vous allez voir le film, vous allez certainement ressentir la même chose. Et puis un troisième point que j'ai trouvé très bon, c'était l'interprétation de Léa Seydoux, très en retenue, avec pas de grandes scènes hystériques. Je pensais d'ailleurs qu'elle allait recevoir potentiellement un prix pour ce rôle, mais c'est une fissure constante, une femme qui tient encore debout, mais de moins en moins. Voilà, c'est pas un film qui conclut, c'est un film qui laisse en suspens et en suspense, et c'est peut-être là que j'ai une vraie frustration, parce que le film avance, il creuse, il installe un malaise profond, mais il refuse presque systématiquement de trancher. On accumule des éléments de tension, des indices, mais j'ai trouvé, en tout cas moi personnellement, ou alors c'est moi qui suis pas assez subtile, mais qu'il n'y avait pas de réponse claire. Est-ce qu'on sait vraiment? Qu'est-ce qu'on comprend vraiment? Pas complètement. Et honnêtement, c'est quelque chose qui m'a un tout petit peu agacée, parce qu'à la fin, on reste avec ce sentiment d'inachevé, comme si le film nous posait les bonnes questions, mais refusait d'aller jusqu'au bout. comme s'il préférait rester dans une zone grise plutôt que de confronter frontalement le spectateur à une vérité. Et ça, c'est pas toujours satisfaisant, c'est un peu frustrant. Et si je devais rajouter une chose, c'est que pour moi, le personnage le plus intéressant du film, presque, c'est même presque plus que Léa Seydoux, enfin, le personnage de Lucie, c'est Elsa, la policière, parce qu'elle incarne une tension que j'ai trouvée très forte. Puisqu'elle, elle représente la loi, l'enquête, le jugement, elle travaille dans la brigade anti-pédocriminalité. Elle voit clair, elle est censée nommer, condamner, et pourtant, elle, dans sa propre vie personnelle, elle est confrontée à quelque chose de très similaire, notamment à travers sa relation avec son père, qui est atteint de démence et dont le comportement devient lui aussi assez problématique et assez dérangeant. Et là, il se passe quelque chose de très fort. Elle aussi, à sa manière, elle essaie de ne pas voir. Donc, elle poursuit la vérité chez les autres, mais elle négocie avec elle dans sa propre vie. Et c'est là que le film devient vraiment intéressant. Parce qu'il met en miroir deux formes de déni. Lucie, le refus de voir chez l'homme qu'elle aime, et Elsa, le refus de voir une sphère familiale, intime. Et au fond, aucune n'est totalement lucide et aucune n'est totalement à distance. Et le film dit ça sans jamais le dire explicitement, mais moi, ce que j'ai trouvé que le message vraiment que le film veut porter, c'est que personne n'échappe complètement à ce qu'il condamne. Je vous laisse aussi méditer là-dessus aujourd'hui.
3: Ah oui, c'est très philosophique aujourd'hui.
2: Je suis dans la philosophie. Voilà. Mais donc, Gentle Monster, c'est un film intelligent, troublant, volontairement inconfortable, évidemment, jusque dans sa manière même, j'irais jusqu'à dire, de ne pas répondre. Et même si je peux comprendre ce choix, je ne peux pas m'empêcher d'avoir ressenti une petite frustration. J'aurais voulu qu'il aille plus loin, qu'il tranche davantage, qu'il prenne le risque d'une réponse. Mais c'est peut-être ça justement le point. Dans certains cas, il n'y a pas de réponse propre, juste des zones floues et des gens qui choisissent ce qu'ils veulent voir. Et il faut peut-être apprendre à vivre avec ça, voilà, sans réponse.
3: Finalement. Oh là là, quelle conclusion! C'est vrai qu'on n'a pas les réponses à toutes les questions qu'on est amené à se poser, finalement, sur ce qu'on a vécu ou sur ce qu'on vit.
2: Voilà. J'aurais presque envie de te demander, mais qu'est-ce que tu condamnes, mais à quoi tu n'échappes pas? Mais je n'irai pas jusque-là aujourd'hui.
3: Non, on va pas se lancer là-dedans dans notre émission spéciale qui a une deuxième partie, qui n'est quand même pas une émission consacrée à la philosophie. Moi, je voulais quand même donner mon avis, si je peux, Joséphine.
2: Ah, mais je t'en supplie.
3: Alors, j'étais partagée sur ce film qui traite des rapports entre une femme et son mari pédophile. Partagé parce que d'un côté, j'ai trouvé le jeu d'acteur de Léa Seydoux dans ce rôle complètement fabuleux. Hein. Mm-hmm. Comme toi, j'ai cru qu'elle allait avoir un prix de récompense. De même que les titres des musiques étaient vraiment excellents. La réalisation, la mise en scène était à mes yeux vraiment top. Par contre, je trouve le film frustrant, inconfortable, dérangeant pour le spectateur qui en sort frustré parce que finalement, oui, on n'a jamais les réponses. On ne sait même pas très bien ce qui s'est passé en réalité. Donc beaucoup de zones floues, comment appréhender la vie aux côtés d'un criminel, mais dont on ne sait pas très bien ce qu'il a fait finalement, ce qu'il n'a pas fait. Tout ça est très flou. Et donc, et tout ça engendre un certain malaise chez le spectateur. Néanmoins, ça n'entame pas du tout la qualité artistique de ce film. Hein. Ça reste un très bel objet de cinéma.
2: Bah écoute, merci pour ta critique et ton avis toujours très pertinent, Nicole.
3: Mais voilà. Je te remercie.
2: Pour rajouter une fois de plus un petit peu plus de légèreté, je vous laisse avec cette chanson « Toi, mon amour » de Marc Lavoine.

0: Deuxième film dont je voulais vous parler à Cannes, qui était présenté dans la section hors compétition, était le film très attendu qui s'intitule La bataille de Gaulle, partie 1, l'âge de fer. Alors le film est actuellement en salle, il est sorti rapidement après la présentation en avant-première mondiale à Cannes. Mais je propose de passer directement pour se mettre dans l'ambiance, la bande-annonce.
1: Your quixotic general taught us one thing at least. He's useless. It's clear now, de Gaulle's kingdom, so-called empire, hasn't any subjects.

0: tout avec lui, dit boum. 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Boum.
1: Voilà, voilà. Eh bien, c'est donc, vous avez entendu la bande-annonce du film La Bataille de Gaulle, la première partie, le nouveau film d'Antonin Baudry, le réalisateur de l'excellent drame de sous-marin Le Chant du Loup. Alors, le film nous plonge en juin 1940, au moment où la France est en train de perdre la guerre, au moment où les routes sont envahies de civils, tout s'effondre, et au milieu de ce chaos, un homme presque inconnu va lentement émerger. Cet homme, c'est Charles de Gaulle. Au casting, eh bien, pour représenter le général, Simon Apkarian. Pour interpréter Winston Churchill, Simon Russell Beale. Et pour incarner un jeune résistant, Florian Le Sieur. Un jeune résistant et aussi la résistance de la jeunesse française. Il y a également du beau monde, hein, parce qu'il y a beaucoup de personnages dans ce film. On trouve Benoît Magimel, Karim Leclou, Nils Schneider, Anna-Maria Bartholomei, entre autres. Alors, La Bataille de Gaulle, c'est un diptyque hein, de films français. C'est deux longs métrages, respectivement sous-titrés L'Âge de Fer, qui est en salle actuellement sorti le 3 juin, et celui qui va suivre le 26 juin, la seconde partie, s'intitulera J'écris ton nom. Ce sont des films biographiques consacrés à Charles de Gaulle, forcément, adaptés de l'ouvrage De Gaulle, une certaine idée de la France, de l'historien Julian T. Jackson. Les longs métrages reviennent sur sa vie et plus largement sur les dessous de la Seconde Guerre mondiale. Entre mai 1940, le film s'ouvre sur la bataille de Montcornet et août 1944, la libération de Paris. Le premier chapitre se consacre à la période 1940-1942 et le second aux années 1943 et 44. Alors, quel est le synopsis plus précisément? Eh bien, on se trouve en juin 1940. Charles de Gaulle, alors peu connu, décide d'organiser la résistance extérieure depuis Londres et ainsi de lutter contre l'Allemagne nazie. Sans avoir ni réels appuis ni troupes à l'origine, il va tenter de créer une organisation politique et militaire qu'il appellera alors la France libre. En juin 2021, il est révélé qu'Antonin Baudry va développer pour Pathé donc ce film biographique en deux parties. Sur Charles de Gaulle, et le président de Pathé explique dans son communiqué de presse en juillet 2021 donc que l'intention du projet centré sur l'ascension au pouvoir du général eh bien, consiste à explorer ses succès, ses revers, ses turbulences, sa relation avec Churchill et ses actions pour reconquérir la France par le biais des colonies françaises pendant toutes ces années. Alors, ce qui m'a frappé d'emblée, eh bien, c'est la manière dont le réalisateur aborde son sujet. Ici, De Gaulle n'est pas présenté comme une figure historique figée dans les livres d'histoire ou comme un monument national intouchable. Antonin Baudry, je ne sais pas pourquoi je dis toujours Anthony, mais voilà, c'est Antonin Baudry, choisit d'en faire un véritable personnage de cinéma, un homme lancé dans une aventure politique et humaine qui semble presque impossible. Nous sommes en 1940, il arrive à Londres sans armée, sans véritable soutien et avec une idée que beaucoup considèrent comme complètement irréaliste. La France n'a pas fini d'exister et ne doit pas capituler. Alors, ce qui fonctionne particulièrement bien, c'est que le film nous montre un homme traversé par les doutes, mais incapable de renoncer à ses convictions. Derrière l'autorité et la stature du futur chef d'État, on découvre quelqu'un qui doute, qui se trompe parfois, mais qui ne transigera jamais avec ce qu'il estime juste. Cette complexité, elle est magnifiquement portée par l'acteur Simon Apkarian, que personnellement j'ai découvert ici. Son interprétation est l'une des grandes réussites du film. Il ne cherche pas seulement à ressembler au général, il lui donne une véritable présence physique, émotionnelle. Il parvient à montrer un homme tour à tour déterminé, mélancolique, rugueux, parfois même doté d'un humour inattendu. Et à mes yeux, il restitue parfaitement la force de caractère et la grandeur de De Gaulle tout en laissant apparaître ses fragilités et son style physique un peu particulier de vieille gouvernante, comme le dit Churchill dans le film. Et ça résume très très bien en fait le style physique. Le film impressionne également par son ampleur. Antonin Baudry voit grand. Il y a des batailles terrestres, des opérations militaires, des séquences aériennes, des affrontements diplomatiques. Le récit ne manque jamais d'énergie. Pendant près de 2h40, le rythme reste soutenu et l'on sent vraiment cette volonté constante de proposer un véritable spectacle de cinéma. Parmi les moments les plus réussis, je soulignerai, en tout cas c'est ce qui m'a marqué, la bataille de Bir Hakeim. La mise en scène est particulièrement immersive, on est littéralement projeté au ras du désert libyen, au cœur des combats, avec une intensité qui donne toute sa mesure au courage des combattants de la France libre. J'ai également apprécié la relation complexe entre De Gaulle et Churchill, faite d'admiration réciproque, de rivalité et parfois d'agacement. Ces échanges apportent une dimension humaine bienvenue à un récit qui aurait pu être uniquement militaire ou politique. Quelques réserves cependant, hein, pour accompagner De Gaulle dans cette aventure hors du commun, eh bien, le film fait intervenir de nombreuses figures historiques et compagnons de route hein, qui restent malheureusement souvent à l'état d'esquisse. On aurait aimé mieux les connaître et les voir davantage développés. À un moment, par exemple, Jean Moulin apparaît presque comme une silhouette de passage, une apparition historique fugitive qui laisse un léger sentiment de frustration tant le personnage mériterait davantage d'épaisseur évidemment. J'ai également été moins convaincue par certains choix plus romanesques. Le film assume parfois une dimension très hollywoodienne qui ne semblait pas toujours nécessaire. Quelques scènes sentimentales paraissent convenues, notamment l'histoire d'amour entre le jeune résistant et une militante juive engagée comme lui dans la lutte contre l'occupant. Cette intrigue apporte évidemment de l'émotion, mais elle m'a semblé superflue au regard de la force du récit principal. De même, certaines images très spectaculaires flirtent avec les codes du grand cinéma d'aventure et aurait pu être traité avec davantage de sobriété. Mais malgré ses réserves, il faut reconnaître une véritable prouesse à ce film. C'est réussir pour moi à transformer un épisode complexe de l'histoire de France en un récit aussi captivant qu'un thriller. Antonin Baudry parvient à maintenir l'intérêt du spectateur du début à la fin, tout en donnant chair hein, à un moment décisif de notre histoire. Et alors que le film dure 2h40, eh bien, il faut reconnaître que moi, j'ai vécu un peu dans le stress de voir la fin arriver. Je trouvais que c'était tellement captivant et je ne m'attendais pas du tout à être captivée par l'ascension au pouvoir de Charles de Gaulle. Mais c'était tellement captivant que je me disais, pourvu que la fin n'approche pas et que le film continue. C'est vous dire le suspense. Alors, pour son souffle finalement, son ambition, sa mise en scène spectaculaire et surtout son interprétation remarquable de Simon Abkarian, eh bien pour moi, la bataille de Gaulle, l'âge de fer, partie 1, mérite incontestablement le détour. Et pour rester dans l'univers du film La bataille de Gaulle, je vous propose un morceau de musique. C'est la musique originale du film composée par Volker Bertelmann, intitulé ce morceau French Resistance.

0: C'est la fin de votre émission qui vous a été présentée par Nicole Bourdon et moi-même Joséphine Nefontaine. 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
1: À bientôt.
0: À bientôt.

0: Eh ben, je voulais faire un petit coucou aux auditeurs de Radio Equinox, Radio Découverte, hein, c'est bien ça. Amitié à tous vos auditeurs.
1: Un grand merci, monsieur Luc Ferry.

0: Mesdames, Messieurs, bonjour. Bienvenue dans l'émission Changer de vie, pense autrement avec Christophe à la technique et Franck au micro. Chers auditeurs, aujourd'hui nous allons nous intéresser à de la connaissance de nous et plus particulièrement en parlant d'une école qui s'intitule Soins et Sons en conscience. Et pour en parler, nous avons invité Marceline Winquin-Mupemba. Marceline, bonjour.
1: Bonjour Franck.
0: Merci d'être venu nous rejoindre dans notre studio. Donc Marceline, comme je disais, nous allons parler d'une école qui est la vôtre en fait, qui s'appelle Soins et Sons en conscience. Alors j'ai une première question à vous poser. Quelle est l'origine de ce baptême Soins et Sons en conscience?
1: L'école Soins et Sons en conscience, c'est une école d'épanouissement personnel. C'est une école d'abord où on apprend à mieux se connaître d'amour soi-même, à mieux se sentir, à être présent dans son corps, à être disponible dans son corps pour enfin aider les autres à être mieux dans leur corps et dans leur vie.
0: Merci. Et alors, pourquoi soins et sons? Est-ce qu'il y a du son qui intervient dans cette école et forcément, je suppose, des soins aussi?
1: Exactement, parce que dans notre école, on utilise plusieurs techniques. On utilise les techniques de toucher et les techniques de son. Donc on utilise plusieurs sons que je vais développer plus loin.
0: Alors il y a un troisième mot qui m'intéresse beaucoup, c'est soins et sons en conscience. Que veut dire le mot conscience pour vous?
1: La conscience pour nous, c'est comme une introspection pour nous, être en contact avec notre être intérieur et aussi répondre à ses besoins, à ses potentialités, à être responsable de tous les actes qu'on fait sur la Terre et dans notre vie, être en connexion, être en harmonie avec nous-mêmes.
0: Ok. Et est-ce que vous avez l'impression que justement nous ne sommes pas suffisamment conscients et que c'est pour ça que cette école existe?
1: Pour le moment, dans notre monde, il y a beaucoup, beaucoup de chamboulements dans la vie. Il y a beaucoup, beaucoup de tracasseries dans la vie. Les gens ne sont pas en connexion avec eux-mêmes. J'ai travaillé longtemps aux cliniques universitaires et j'ai trouvé que pendant les années où j'étais là, on ne savait plus travailler en connexion avec nous-mêmes. C'est ainsi que j'ai quitté l'hôpital pour vraiment construire, mettre en place, fonder une école où je voulais mettre vraiment l'éveil des consciences.
0: Ben parlons-en, quel est votre cheminement donc, depuis que vous travaillez pour arriver jusqu'à l'école Soins et Sons en conscience?
1: Je vais dire d'abord, ce qui m'anime le plus dans ce que je fais, ce qui m'anime encore, les sentiments les plus profonds étaient d'ancrer de l'amour dans la matière de mes patients par le toucher. Et puis alors, j'ai évolué beaucoup, j'ai fait beaucoup, beaucoup de formations pour vraiment arriver d'abord à me connecter moi-même, à me sentir la personne que je suis, l'être que je suis, l'amour que je devais la dégager, comment est-ce que je devais la dégager pour les autres et pour moi-même. C'est ainsi que j'ai fondé cette école.
0: Ok. Et au départ, vous êtes donc infirmière?
1: Je suis infirmière professeure et j'ai travaillé pendant plusieurs années aux cliniques universitaires. Et j'ai fait des études, 4 ans d'études de psychosomatothérapie en relation d'aide par les touchés à Paris. Et c'est ainsi que avec ces bagages, j'ai constitué l'école.
0: Je propose que nous fassions une première pause musicale avec une musique classique, puisque dans cette émission, nous sommes en musique classique. Et nous allons choisir un morceau de Mozart, ce cher Amadeus. Donc, chers auditeurs, à tout de suite.

0: Eh bien, c'était donc un morceau de Mozart, une ballade, un petit peu, quelque chose de très doux, très, très agréable en tout cas. Je trouvais que c'était très doux, très agréable. Marceline, une autre question. J'aimerais savoir qui peut s'inscrire dans votre école et est-ce qu'il faut des prérequis?
1: Toutes les personnes peuvent s'inscrire à mon école. Il n'y a pas de prérequis. C'est vraiment toutes les personnes qui se sentent vraiment ouvertes à aller en profondeur et à aller se découvrir soi-même, pour être bien dans leur corps et enfin pour aussi aider les autres. Donc les portes de mon école sont ouvertes à tout le monde.
0: Alors c'est un cycle qui dure plus qu'un an?
1: Oui, c'est un cycle qui dure 3 ans, un week-end par mois. Mais on n'est pas obligé de suivre les 3 ans. On suit le cursus selon sa motivation. On peut par exemple faire la première année. Et après, parce que la première année, c'est une année où on brasse beaucoup l'intérieur, il y a beaucoup, beaucoup de jeux psychologiques et tout ça. Et puis, on peut s'arrêter après la première année si on en a assez. Et si on veut continuer en deuxième année, on rentre en profondeur des outils qu'on a utilisés en première année, on rentre en cours en profondeur. Et si on veut alors être thérapeute, sono-somatothérapeute en relation d'aide, on peut alors aller en troisième année pour vraiment préparer la certification.
0: D'accord, donc c'est suivi d'une certification. Et cette certification est reconnue, vous êtes reconnue par l'État?
1: Officiellement, on n'est pas reconnu par l'État ici en Belgique, mais on est reconnu par la Fédération européenne de psychothérapie et de psychothérapeutes, dont les sièges se trouvent à Paris. Et les directeurs de cette fédération, les représentants de cette fédération, c'est le docteur Richard Meyer.
0: D'accord. Alors, tout à l'heure, nous avons parlé donc de l'école Soins et Sons en Conscience. En tout cas, c'est le nom de votre école. Bon, le son, ça, tout le monde peut comprendre. Par contre, les soins, vous avez parlé de massage. Il y a du massage dans les soins que vous proposez.
1: Tout à fait. Dans les soins que nous proposons, il y a une conjugaison de plusieurs outils. Hein, une conjugaison de plusieurs outils, des touchés, des sons et des pierres thérapeutiques. Nous avons dans les touchés, par exemple, nous avons les touchés thérapeutiques, nous avons les touchés sonores, nous avons les massages d'ouverture du cœur et nous avons les polarités et beaucoup d'autres choses qui concernent le toucher.
0: Alors nous avons une heure devant nous pour en parler. J'aimerais bien que vous nous donniez envie de pouvoir venir voir votre école et peut-être même s'y inscrire. Donc comment ça se passe? J'arrive là pour la première année, je vous téléphone et puis je viens vous voir. Que se passe-t-il?
1: Alors, c'est vraiment une école de joie, hein, une école où on danse. Donc, on commence d'abord par se détendre dans notre corps avec la danse, avec les chants, avec la voix, avec les tambours, avec tous les instruments que nous avons. Donc, les séances commencent par des méditations. Ça peut être des méditations sonores, comme ça peut être des méditations silencieuses. Et puis, on passe par le mouvement, par la danse, et vraiment parce que notre corps, on doit vraiment s'épanouir dans les corps pour sentir bien avant de commencer de masser les autres.
0: Alors là, Marceline, vous posez un aspect qui me semble essentiel, c'est que vous avez l'air de dire qu'en fait, avant de s'occuper de l'autre, il faut d'abord s'occuper de soi, puisque vous parlez de se sentir bien intérieurement par la danse, le chant, etc. Est-ce que vous pouvez aller un peu plus loin dans cette idée?
1: Oui, quand on veut aider les autres, on aide les autres à l'extérieur, on risque d'être après aigri parce qu'on donne beaucoup aux autres.

0: Les autres ne savent pas ce qu'ils doivent nous donner. En tant que personne, on doit, en tant qu'individu, on doit d'abord, absolument d'abord, s'occuper de soi, s'occuper de son corps, s'occuper de ses besoins, s'occuper de son potentiel. D'abord, se donner soi-même afin de donner aux autres. Parce que quand on va donner aux autres, on va leur donner alors sans condition parce qu'on est rempli. C'est comme si on veut, par exemple, on a soif. Avant de donner aux autres de l'eau à boire, il faut d'abord se donner soi-même de l'eau à boire et puis alors donner les surplus de l'eau aux autres. C'est ça, au fait, le but de l'école, de faire en sorte que la personne qui vient à l'école doit d'abord se sentir mieux dans son corps et doit avoir une expression verbale libre et une expression corporelle libre. Quand on voit parfois des personnes qui circulent dans la rue, on peut voir directement le mal-être dans leur corps. On voit d'abord par la posture, par la respiration, par la manière dont ils marchent, dont les personnes marchent. Alors, dans notre école, on essaye de s'ancrer et de s'aligner pour s'aligner vers le ciel et aussi s'aligner à la terre pour faire l'intermédiaire afin d'être pleinement nous, afin d'être dans la joie, dans la sérénité, dans l'enthousiasme et surtout dans l'amour. L'école, notre école, c'est l'école de l'amour. On commence l'amour par soi et puis on la diffuse par d'autres.
1: Donc en fait, quand on rentre dans votre école, la première personne qu'on aide, c'est soi-même. C'est une autothérapie. Et puis seulement après, on rayonne à l'extérieur et on donne ce rayonnement. Enfin, pour ceux qui peuvent par affinité le prendre, on donne son rayonnement, on propose son rayonnement aux autres.
0: Tout à fait.
1: Ça, c'est un élément qui me semble très important. C'est donc charité bien ordonnée commence par soi-même. Mm-hmm. Ok, ben ça c'est super. Nous allons faire de nouveau une petite pause musicale, mon cher Christophe.

0: Quel était donc ce choix, mon cher Christophe ?
1: Alors, c'était la symphonie numéro 8 en fa majeur de l'op 93, l'Allegretto Scherzando de Beethoven.
0: Ah, mais ça, on peut dire que c'est précis.
1: J'ai pas donné la décimale après la virgule, mais c'est précis, oui.
0: C'est très précis. Donc, nous sommes toujours dans l'école Soins et Soins en Conscience avec notre amie Marceline Winkin-Mupemba. Marceline, on continue donc dans notre émission. La formation, vous ne nous avez pas dit combien de temps elle durait ?
2: Elle dure 3 ans, mais ça dépend des motivations de chacun. On peut faire une année, on peut faire 2 ans, on peut comment faire 3 ans.
0: Alors justement, si on fait une année, on sort avec quoi ?
2: Si on fait une année, on sort avec les bagages en soi, c'est-à-dire dans son corps. Il y a un développement personnel dans le corps, dans l'esprit, dans le mental. Et à la fin de la première année, on n'a que les bagages qu'on a dans son corps, mais on ne peut pas vous livrer à une attestation. Donc vous partez avec les bagages incorporés dans votre corps.
0: Donc on est déjà bien pour soi.
2: Tout à fait.
0: Ce qui est déjà énorme. Et puis la deuxième année ?
2: Alors la deuxième année, on entre en profondeur de la matière qu'on a vue en première année. On fait des perfectionnements dans les massages, dans les soins, dans les sons, et puis dans les corps. On étudie beaucoup la colonne vertébrale avec toutes ses émotions. Chaque vertèbre a des émotions. Il y a un professeur qui vient de l'école européenne, de la fédération européenne, pour nous donner aussi l'autonomie. Il y a un développement de l'intuition. Il y a beaucoup, beaucoup de choses. Et puis, il y a aussi la réflexologie plantaire qui est vraiment une discipline qui nous montre que nous avons tous les points réflexes, tous nos organes ont les points réflexes dans la plante des pieds.
0: Alors, on les retrouve dans la plante des pieds, mais également sur la main et dans l'oreille également.
2: Dans l'oreille, et oui.
0: Et là, vous trouvez sur le pied.
2: Dans le visage aussi.
0: Ah, le visage aussi.
2: Le visage aussi, qu'on appelle Dien Tian. Toutes ces méthodes, on les apprend vraiment dans mon école. Et puis, mon école aussi, c'est une conjugaison, au fait, de plusieurs thérapies ensemble.
0: Oui, parce qu'apparemment, vous parlez également de médecine chinoise, là.
2: On parle de la médecine chinoise, mais on ne dit pas vraiment que c'est la médecine chinoise, parce que c'est toute une intégration de plusieurs outils. Parce que la médecine chinoise entre encore en profondeur plus que ça. Mais nous, on utilise par exemple le massage facial, la réflexologie faciale. C'est vraiment une technique qui vient du Vietnam, en fait.
0: D'accord.
2: On étudie tous les points réflexes qui se trouvent au niveau du visage, qui sont représentés dans les organes.
0: Et alors donc, il reste la troisième année, la dernière année. Que se passe-t-il lors de cette troisième année ?
2: Les personnes qui ont choisi d'être en troisième année, on les prépare d'abord au niveau professionnel. Et puis, on fait encore un perfectionnement plus approfondi des outils pour qu'ils puissent vraiment accompagner les patients, accompagner les gens de leur famille, ou accompagner pour vraiment faire en sorte que les gens qui vont accompagner soient acteurs de leur vie.
0: Alors maintenant, je vais vous demander de résumer par année les objectifs de chaque année. Donc, l'objectif année numéro 1.
2: L'objectif année numéro 1, c'est l'apprentissage de tous les outils de développement personnel au niveau physique, au niveau de la voix, au niveau spirituel aussi, parce qu'il y a beaucoup de méditation. Et puis alors, la deuxième année, c'est le perfectionnement des outils qu'on a vus en première année pour au moins entrer en contact plus profond. Par exemple, dans les massages spécifiques, on travaille beaucoup avec l'intention. On travaille avec beaucoup d'énergie parce que l'énergie suit l'intention. On utilise l'outil de la pleine conscience parce que quand nous travaillons sur le corps de la personne, nous travaillons en conscience, c'est-à-dire que nous travaillons en conscience avec amour. Si, par exemple, nous travaillons sur une personne en disant « cette personne doit avoir, par exemple, la paix dans son corps, l'harmonie dans son corps », c'est une intention qu'on est en train d'inoculer dans le corps du patient pour que la personne se sente mieux dans son corps. Pour qu'après cette consultation, la personne puisse se sentir mieux dans toutes ses cellules, en fait. Hein. On travaille beaucoup, beaucoup avec la pleine conscience en deuxième année.
0: Alors donc, est-ce qu'on pourrait dire, Marceline, que la première année, c'est une découverte de nos propres potentialités, que la deuxième année, c'est une conscience et une connaissance de nos potentialités, et que la troisième, ce serait l'usage de nos potentialités. Est-ce qu'on peut dire ça comme ça ?
2: On peut dire aussi, oui, c'est l'accompagnement de personnes au niveau professionnel, quoi.
0: Et est-ce que vous pourriez donner des anecdotes de personnes qui sont passées par chez vous, par votre école, et qui se sont senties différents après le passage, que ce soit un an, deux ans ou trois ans?
2: Ah, les résultats sont époustouflants. Les résultats sont époustouflants dans le sens où les personnes sont en éveil de leur conscience. Les personnes vraiment prennent la responsabilité de leur vie. Ils deviennent acteurs de leur vie. Et puis les personnes commencent à respirer correctement parce qu'on a travaillé beaucoup sur la colonne vertébrale. Ils respirent amplement et ils reprennent, ils se lancent dans la vie. Ils se lancent vraiment dans la vie avec assurance, avec confiance et avec détermination. Et puis les personnes sont vraiment avec un rapport authentique vis-à-vis d'eux-mêmes et vis-à-vis des autres. Ils ont une meilleure image d'eux-mêmes et ils ont un meilleur mieux-être au niveau psychologique et physique. Et il y a en tout cas beaucoup, beaucoup de changements. Tout change, tout est en mouvement. Et vraiment, c'est vraiment... Et ils apprennent vraiment à fonctionner avec une conscience pleine d'amour et à être responsable et à être travailleur de lumière au service de l'amour, à être vraiment bien dans leur corps. Et il y a des gens qui prennent même des décisions très graves dans leur vie et ils ont trouvé, par exemple, qu'ils étaient esclaves, par exemple, dans leur ménage ou esclaves dans leur boulot ou esclaves dans leur vie. Et là, ils prennent la décision d'être, de vivre pleinement et de dire, par exemple, je peux dire non à quelqu'un sans perdre son amour.
0: Donc, il y a quand même des nouvelles prises de conscience qui peuvent se faire avec évidemment la clé des changements dans sa vie. Donc, on peut tout accepter fait que les changements puissent être vécus.
2: Mais je veux aussi souligner que quand on a été touché avec conscience, avec beaucoup d'intention dans le corps, on ne sait plus faire marche arrière, en fait. On ne sait plus faire marche arrière. On avance et on est maître de soi, on est capitaine de sa vie. Et on avance, on ne sait plus faire marche arrière. Tout se transforme rapidement et tout change, tout bouge. C'est la renaissance.
0: Alors, ce qui est bien, c'est que c'est une renaissance qui se fait, je veux dire, en douceur, puisqu'en fait, c'est, entre guillemets, qu'une fois par mois. Et donc, ça, je suppose que ça permet également de pouvoir laisser diffuser les informations que vous apportez, les connaissances que vous apportez dans le corps, dans le mental, dans l'esprit. Et donc, on peut avancer. C'est un cheminement qui se fait gentiment.
2: Oui, tout à fait. C'est un cheminement qui se fait gentiment et pas à pas. Mais on ne sait plus marche arrière, mais on doit absolument avancer.
0: Donc c'est quand même une intégration relativement douce, il y a pas de, c'est pas très agressif.
2: La non, façon c'est pas très agressif, mais on peut passer par des émotions différentes. Hein. On peut passer par des émotions de pleurs, de tristesse et tout ça, et puis pour finir, pour être dans la joie, en fait.
0: Et alors, est-ce qu'il y a des interactions pendant les cours? Est-ce qu'il y a des interactions entre les personnes qui sont présentes?
2: Oui, il y a des interactions parce que nos cours s'organisent comme ceci. Donc, je vous disais qu'on commence par la méditation et puis il y a des mouvements, des étirements pour les corps. Et puis, quand on commence vraiment à faire la pratique, on fait d'abord une démonstration de la pratique où moi, je pratique sur un de mes élèves qui est au cours. Les autres observent. Et après, il y a un travail des binômes. Ils travaillent entre eux, par deux, et puis il y a un échange entre eux. Donc il y a une interaction au cours de tous les week-ends.
0: Donc le week-end, c'est un week-end par mois?
2: Un week-end par mois, oui.
0: De quelle heure à quelle heure?
2: De 9h à 17h.
0: Avec un repas au milieu, je suppose?
2: Avec un repas au milieu. Comme je vous disais que c'est notre école, c'est une école de la joie. Donc chaque personne vient avec son pique-nique et à midi, on met tous ensemble et vraiment, à ce moment-là, il y a vraiment... une auberge espagnole avec toutes les recettes possibles. Les gens chantent, les gens mangent. Vraiment, on mange. Tout divers, d'une manière diverse.
0: C'est un peu comme une famille, quoi.
2: Oui, tout à fait. C'est une famille parce que les gens qui sont dans l'école, je vois encore en première année, chaque fois après les stages, ils se disent quand est-ce qu'on va se voir. Ils vont encore répéter chez l'un ou chez l'autre. Et puis, ils vont au cinéma ensemble et ils vont faire des activités ensemble. C'est devenu une deuxième famille avec où on peut être.
0: C'est ça. À la fin de chaque année, Marceline, est-ce qu'il y a une sorte d'évaluation qui est proposée pour voir si tout a été bien intégré, s'il y a encore des questions, etc.?
2: Tout à fait. À la fin de l'année académique, nous partons souvent au Champ d'Oiseaux à Bruxelles où nous faisons un stage résidentiel. Au cours de ce stage résidentiel, on fait une évaluation, c'est-à-dire qu'on fait des pratiques et puis les élèves montrent ce qu'ils ont acquis au cours de l'année au niveau théorique et au niveau pratique. Mais c'est vraiment une période de bon enfant, quoi. C'est pas des examens comme à l'école, là on stresse, non. Mais c'est vraiment une période où on ajuste ce qu'on n'a pas bien acquis et on montre aussi aux autres ce qu'on a bien acquis et on reste vraiment, vraiment dans l'amour. Et ces 3 jours font encore la cohésion de l'équipe, la cohésion de l'école, la cohésion du groupe et les gens restent vraiment en harmonie.
0: Alors la deuxième année, je suppose que c'est la même chose.
2: C'est la même chose, la première année aussi.
0: Par contre, la troisième, je suppose que là...
2: Oui, la troisième année, alors là, les élèves, ils doivent suivre certaines personnes. Ils doivent avoir des gens qu'ils ont suivis au cours de l'année. Et puis aussi, la troisième année est fondamentale aussi, dans le sens qu'on demande à l'élève de troisième année de faire un peu un bilan de tout ce que la personne a vécu pendant ces 3 ans. Et quels sont les outils qui ont aidé cette personne à se transformer, à être maître de sa vie, quels sont les outils que la personne a intégrés et qui lui ont fait aussi déménager à l'intérieur. Donc cette personne va faire vraiment un bilan, elle va écrire tout ce qui s'est fait au cours de l'année en elle. Et puis après, elle va présenter aussi 2 personnes qu'elle a suivies au cours de l'année.
0: Donc, ces 2 personnes sont 2 autres élèves ?
2: Non, ces 2 personnes, c'est des personnes extérieures à l'école.
0: D'accord, ok.
2: Et la deuxième année, les élèves doivent suivre aussi quelques personnes à l'extérieur de l'école pour raffermir leur matière et pour raffermir tout ce qu'on voit pendant les stages. Donc, ils doivent suivre 5 personnes et après, ils doivent, à la fin de l'année, faire la présentation des personnes qu'ils ont suivies au cours de l'année.
0: D'accord. Alors, nous allons avoir un rendez-vous avec Frédéric.
1: Frédéric Chopin, donc, avec sa sonate au piano numéro 1 en Do mineur, avec au piano Lilia Silberstein.
0: Eh bien, Frédéric, nous t'écoutons.

0: Eh bien, donc, c'était ce cher Frédéric Chopin. Ma chère Marceline, nous sommes déjà à plus de la moitié de notre émission et nous n'avons toujours pas parlé des coordonnées de votre association et de votre école. Donc, est-ce que vous pourriez nous donner éventuellement une page Facebook, une adresse e-mail, un téléphone pour les gens qui voudraient vous contacter ?
1: Voilà. Pour nous contacter, vous pouvez nous rejoindre au www.soinsetsonsenconscience.be et nous suivre sur la page Facebook Soins et Sons en Conscience. Et les numéros de téléphone, c'est le 0497 36 64 29. C'est le 0497 36 64 29.
0: Ok, merci. On en reparlera donc de ces coordonnées encore à la fin de l'émission, il n'y a pas de souci. Alors, vous avez également parlé du travail de l'énergie. Je voudrais savoir comment ça fonctionne, ce travail sur l'énergie.
1: Donc, nous avons d'abord plusieurs outils dans notre école qui parle et qui pratique l'énergie. D'abord, je vous dis que l'énergie suit l'intention. J'en ai parlé un peu avant pour dire que chaque fois que nos participants et nos élèves travaillent, ils ont vraiment une intention primordiale qu'ils appliquent, qu'ils pratiquent, qu'ils mettent dans les patients. C'est-à-dire que l'énergie suit tout ce qui se trouve dans le corps du masseur ou de celui qui pratique. Et nous avons, par exemple, les touchers thérapeutiques où on travaille d'abord dans le corps subtil. Le corps subtil, c'est quoi? Le corps subtil, c'est la bulle qui se trouve autour de notre corps avant d'arriver sur le corps physique. Donc, sur ce corps subtil, on peut travailler avec des balayages, on peut travailler avec les remplissages d'énergie, on peut travailler avec l'ancrage de l'énergie. Donc, on peut travailler sous plusieurs formes, mais c'est l'intention qui se trouve dans les thérapeutes qui est transmise à travers sa pratique, à travers son toucher, à travers les instruments qu'il pose sur les patients.
0: Et en fait, vous, Marceline, qu'est-ce qui vous anime le plus dans cette formation, vous-même, pour vous ?
1: Je dois dire que durant toute ma carrière, les sentiments les plus profonds qui m'animent et qui m'animent encore à présent, c'était d'ancrer de l'amour dans la matière, dans les corps de mes patients, par les toucher.
0: Alors l'ensemble de cette formation, donc 1, 2, 3 ans, mais également par année, puisqu'en fait ce sont des modules qui sont séparables, on tourne dans quelle zone de coût, de prix ?
1: Comme on a 10 week-ends, c'est 200 euros par week-end. Donc on donne d'abord la compte de 390 euros. Et chaque week-end, on paye 190 euros pour faire 2100 euros par an.
0: Ok, donc ça démarre en week-end, et le week-end, c'est deux jours, c'est samedi-dimanche, et vendredi-soir, samedi-dimanche, et comment ?
1: Non, c'est samedi à 9h jusqu'à 17h, et dimanche de 9h à 17h.
0: C'est ça, donc c'est deux jours qui se suivent.
1: C'est deux jours qui se suivent, mais qui ne sont pas résidentiels.
0: C'est ça, c'est pas résidentiel, d'accord. Mmh. Maintenant, si je vous pose la question autrement, c'est... La question serait la suivante. En bref, cet enseignement mène à quoi ?
1: En bref, l'enseignement des soins et soins en conscience amène à l'auto-guérison. La personne doit d'abord savoir se soigner elle-même, à la responsabilisation et aussi à l'harmonisation de soi. D'abord, c'est vraiment l'auto-guérison. C'est prendre en charge. Alors... Je vais vous parler d'Arkady Petrov parce que Arkady Petrov, c'est un guérisseur aussi, qui travaille aussi comme nous, dans notre école Soins et Soins en Conscience. C'est pour cela que son représentant officiel m'a contacté pour voir si je peux l'inviter ici en Belgique pour la première fois, pour venir aussi dispenser et pour venir aussi mettre à la disposition de tout le monde cet outil d'auto-guérison, en fait, cet outil de clairvoyance, cet outil de se guérir soi-même.
0: Et alors, en fait, qui est ce monsieur Petrov ?
1: Monsieur Petrov, c'est un scientifique russe qui a surtout mis en place l'enseignement de l'arbre de vie. L'arbre de vie, pour lui, c'est une façon de faire une régénération des organes qui sont abîmés dans notre corps, ou bien faire pousser les organes qui ont été amputés chirurgicalement. Et alors ça, ça m'a beaucoup, beaucoup impressionné. Et je me suis dit, en tout cas, il faudra qu'il vienne pour nous apprendre aussi et puis pour nous montrer aussi comment il fait ça.
0: Et en fait, Marceline, est-ce que les enseignements de ce monsieur Petrov passent par des livres ?
1: Exactement. Petrov a écrit une trilogie. C'est une trilogie qui est composée de 3 livres. Sauve-toi toi-même, sauve l'univers à l'intérieur de toi et sauve l'univers autour de toi. C'est une trilogie autobiographique où il raconte sa vie.
0: Et il y a du boulot là, avec les trois noms qu'il
1: donne. Oui, c'est un gros livre. Hein. C'est un très très gros livre.
0: Et ça parle de quoi en fait ces livres-là ? Quel est l'enseignement qui nous est apporté ?
1: L'enseignement qui nous est apporté dans ces livres, c'est vraiment c'est sa vie, comment est-ce qu'il a vécu, comment est-ce qu'il a eu cet éveil de conscience. Cet éveil de conscience, comment est-ce qu'il a eu ? Quand il avait 50 ans, c'était un athée d'abord. Je veux dire que Arkadi Petrov, c'était un athée. Quand il avait 50 ans, il est tombé malade. Il avait un rein abîmé. Il est parti à l'hôpital pour se faire soigner, pour se faire opérer. Quand il est arrivé là-bas, la nuit, il commençait à avoir des visualisations et des visions comme ça, spontanées, des intuitions. Et il commençait à voir beaucoup, beaucoup de choses. Et puis, quand il voyait tout cela, il commençait à sentir une régénération au niveau de son rein. Et il a écrit toutes ces visualisations, toutes ces visions qu'il a vues à l'hôpital. Et il est parti de l'hôpital quelques jours après parce qu'il était guéri. Il n'a pas eu l'occasion de se faire opérer. C'est à partir de là qu'il s'est remis en question. Il a suivi les enseignements de Grabovoi, qui est un grand clairvoyant et qui a une intuition exceptionnelle. Et Arkadi Petrov a des capacités exceptionnelles. Il est talentueux. Et il a mis en place un centre Nosfera. C'est un centre où il dispense son enseignement et où il soigne des malades.
0: Chers auditeurs, Marceline et Christophe, je vous propose une dernière pause musicale. Avec quel choix, mon cher Christophe ?
2: Alors, je propose un concert pour cordes en Fa majeur, le RV 142 de Vivaldi.
0: Allons-y, mon cher Antonio.

0: C'était donc ce cher Vivaldi, un très beau morceau encore choisi par notre ami Christophe. Marceline, nous arrivons vraiment à la fin de cette émission. Je voulais parler également d'une dernière chose. Marceline, en fait, je vois que vous êtes, j'entends que vous êtes très modeste parce que vous n'avez pas parlé de votre activité. Vous faites également vous-même des massages, etc. Donc, est-ce qu'on peut parler pour le temps qui nous reste de ce que vous faites à côté de votre école ?
1: À côté de mon école, j'ai d'abord le titre de somato-psychothérapeute en relation d'être par les touchés. Et alors, j'ai deux cabinets à Namur et à Codine où je consulte les patients qui me sont envoyés par des médecins, des psychothérapeutes, des thérapeutes ou les gens, ou bien par oui-dire, où je m'occupe du mardi à jeudi. Je consulte à Codine. Et puis le vendredi, je consulte à Namur.
0: Ok, les adresses ?
1: À Godine, allée de la Croix d'Alfo numéro 16, 5530 Godine. Et à Namur, avenue de la Plante numéro 15, 5000 Namur.
0: Alors, un numéro de téléphone pour vous contacter ?
1: 0497 36 64 29.
0: Merci, Marceline, d'être venue nous rejoindre dans ce studio. La dernière minute ou les quelques dernières minutes, on les laisse toujours à notre invité pour dire ce qu'il a envie. Donc ce temps vous est offert si vous avez envie de dire quelque chose de particulier.
1: Je remercie d'abord tous les auditeurs de m'avoir suivi. Je vous appelle vraiment d'aller travailler sur vous pour que vous puissiez être responsable de votre vie. Et quand vous êtes responsable de votre vie, vous allez rayonner autour de vous. Et autour de vous, tout va changer, tout va bouger pour le monde meilleur.
0: Merci, Marceline. Chers auditeurs, nous étions avec l'école de soins et sons en conscience, Marceline Winkin-Mupemba. Marceline, merci bien. Mon cher Christophe, merci aussi pour votre présence. Et une présence très discrète qui était Laetitia, qui était là également avec nous. Merci Laetitia, qui m'a soufflé quelquefois des choses que j'avais oubliées. Chers auditeurs, on vous souhaite une très très bonne semaine et que tout aille bien pour vous. À très bientôt.

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Amis mélomanes, amoureux de belle musique, bienvenue dans votre nouvelle émission Tutti Crescendo, l'émission qui va vous faire découvrir la magie de la musique classique qui ne sera pas toujours classique. Au micro, votre dévoué, le musicien de service, Jean-Pierre Saussu. Auditeurs d'Equinox, bien le bonjour, merci de vous montrer fidèles à notre rendez-vous. Aujourd'hui, Mozart et Mambo s'invitent sur les ondes d'Equinox. Sarah Willis est une infatigable ambassadrice de son instrument, le cor, dont elle défend les couleurs dans le monde entier. Corniste au sein de l'Orchestre Philharmonique de Berlin depuis 2001, elle lance en 2014 Sarah's Music, un programme TV pour la chaîne allemande Deutsche Welle, constitué d'une série d'interviews de personnalités. De Gustavo Dudamel à Wynton Marsalis, l'émission présente la musique avec chaleur dans toute sa diversité. Mais l'autre passion de Sarah Willis naît lorsqu'elle se rend à Cuba pour donner une masterclass. La musique et les musiciens qu'elle y rencontre la marquent profondément. Dès lors, elle y retourne régulièrement et fonde le Havana Horns, un ensemble composé de cornistes présentés dans un épisode de Sarah's Music. Avec Mozart et Mambo, Sarah Willis a créé un album qui réunit la musique du plus célèbre des compositeurs, vous avez reconnu Wolfgang Amadeus, et le répertoire traditionnel cubain. Mozart aurait pu être un vrai Cubain, lui a-t-on dit à La Havane, ce qui l'a poussé à créer ce projet. Écoutons pour débuter le concerto pour cor de Mozart, concerto en mi bémol majeur, Köchel 370b.

Toutes les musiques de qualité ont leur place dans Tutti Crescendo. Écoutez ce qui se passe sur la place de la cathédrale à La Havane. Ça bouge, oui, certes, avec cette pièce intitulée Quirico el Mambo, une composition de Dámaso Pérez Prado, compositeur né en 1916, décédé en 1989.

accompagné du Havana Lyceum Orchestra et de son bouillonnant chef José Antonio Méndez Padrón, Sarah Willis nous présente des œuvres de Mozart pour corps et orchestre. Voici pour suivre le rondo en mi bémol majeur, Köchel 371 pour corps et orchestre de Mozart.

Je ne vais pas vous faire l'injure, chers auditeurs, de vous dire sur quelle base fut créée la pièce suivante intitulée « Saranade Mambo », une pièce du compositeur Edgar Olivero. Sachez simplement qu'on pourrait l'appeler « Petite musique de nuit cubaine ».

L'intégrisme ou le puritanisme, résolument non. L'éclectisme de qualité, assurément oui. C'est la philosophie de tutti crescendo. Pour suivre le concerto en mi bémol majeur, Köchel 447, en trois mouvements. Un allegro, une romance larghetto et de nouveau un allegro, l'ensemble du réputé Wolfgang Amadeus Mozart.

Je vous invite, chers auditeurs, à bien écouter et bien garder en mémoire ce troisième mouvement que nous découvrons, troisième mouvement du fameux concerto Köchel 447. Nous en reparlons tout de suite après.

Et voici donc ce fameux rondo à la mambo, basé sur le troisième mouvement, celui que nous venons d'entendre, du concerto Köchel 447. Rondo à la mambo, une composition de Joshua Davis et Juniette Lombida Prieto.

Quelques célébrités locales participent à cet enregistrement qui rend hommage au répertoire cubain à travers deux chansons, dont celle-ci, la première, Dos Guardianas, rendue célèbre par Ibrahim Ferrer et le Buena Vista Social Club, chanson dans laquelle transparaît toute l'âme cubaine. C'est un arrangement signé Jorge Aragón.

Quelques mots encore sur l'interprète du jour. Sarah Willis est donc une corniste américano-britannique née aux États-Unis en 1968 dans le Maryland. Elle grandit à Tokyo, Boston, Moscou et encore Londres. Elle commence le cor à l'âge de 14 ans et fréquente le département des jeunes du Royal College of Music. Sarah est la sœur d'Alastair Willis, chef d'orchestre et directeur musical du South Bend Symphony Orchestra. La musique est ainsi une affaire de famille. Voici pour conclure cette Mozart y Mambo, la très belle chanson « El Manizero ». Nous sommes toujours à La Havane.

C'est sur ces notes joyeusement cubaines que je vous quitte, chers auditeurs. C'était Mozart Imambo sur Equinox, dans l'espoir de vous retrouver la semaine prochaine. À très bientôt pour de nouvelles découvertes musicales. C'est une invitation de Tutti Crescendo.

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Bienvenue à toutes et à tous dans ce nouveau numéro de Jazz et Compagnie, 2 heures de détente musicale dans votre radio. Jazz et Compagnie, c'est du jazz, mais pas que. Une émission aujourd'hui un peu en deux parties, on peut dire comme ça, puisque pour quelques titres au départ de celle-ci, eh bien, il y aura des nouveautés. Nouveautés comme par exemple celle de Caroline Nadeau, qui est chanteuse, arrangeuse, compositrice, choriste et enseignante. Elle est dans la musique depuis plus de 20 ans. Il y aura d'autres nouveautés. Et la deuxième partie de cette émission sera consacrée à des titres plus anciens, puisqu'ils seront extraits de 78 tours pour la plus grande partie d'entre eux.

Four Trustees s'inspire du swing ragtime de Scott Joplin pour mettre du piquant dans les musiques traditionnelles québécoises. Dans nos vieilles maisons, fusionne à merveille ces deux folklores avec l'esprit festif et candiste de Muriel Millard, mélangé à l'humour et au raffinement de Fats Waller de ce monde.

0: c'est Jeff avec Jazz et compagnie.
1: On va rester plus ou moins dans la même ambiance avec les Chiclettes, c'est folle, un peu dans le même style, Andrew Sister avec Mr. Sandman.

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1: Suzy Arioli est sur scène depuis la fin des années 90. Elle chante jazzy. Le 23 février dernier, elle a produit un album. En voici le titre éponyme.

Liana Adam est une jeune autrice, compositrice, interprète québécoise. Elle collabore beaucoup avec l'association Handicap Québec, puisqu'elle est elle-même en situation de handicap.

0: The Moon to Your Son, c'était Liana Adam.
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0: Avec un artiste à découvrir, Jacques Cuba Séguin et 26 printemps.

mais pas que. Pam Yuans est une autrice, compositrice, interprète. Elle est enracinée dans ses influences blues, R&B, soul et d'autres cultures musicales sont également à son répertoire. La voici avec Lévitation, un morceau sorti en 2023.

Rien à ajouter, rien à dire sur Errol Garner, ni sur Body and Soul d'ailleurs, qu'il nous interprète tout de suite. Par contre, quelques petites précisions sur Don Byas, qui était un saxophoniste ténor américain, né en 1912 en Oklahoma, qui va nous interpréter I'm in the mood for love.

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Eddie Ewers était un tromboniste de jazz originaire de la Nouvelle-Orléans. Il était l'un des fondateurs de l'original Dixieland Jazz Band. Et tout à l'heure, je vous parlais d'enregistrements originaux en 78 tours. Vous comprendrez mieux quand je vous dirai qu'Eddie Ewers était né en 1891.

C'est John Gorenhart, comme chacun le sait, et Stéphane Grappelli qui sont à l'origine de la création du quintet du Yacht Club de France en 1934.

0: Charleston Blues, c'était la chanteuse originaire de Caroline du Sud, Chippy Hill.
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0: Eh oui, ça grince, mais à l'époque, enregistré, relevé du miracle, on ne parlait pas encore de haute fidélité. Ça risque de grincer aussi avec l'enregistrement d'Eddie Frazier, Cheating on Me, ou avec les deux titres de Fred Elizade que l'on va écouter juste

0: Fred Elizade, Cinderella Roof Orchestra. Fred Elizade était un compositeur, pianiste classique et pianiste de jazz. Il était chef d'orchestre. Il était philippin d'origine basque. On le retrouve en deuxième partie de cette.
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0: Le retour de Jazz et Compagnie dans votre radio avec George Benson, Groovin'. Et juste après, on découvre Régis Fléchaud.

Régis Fléchot est un compositeur français. Alors, on l'a retrouvé sur des scènes rock pendant pratiquement 2 décennies. Puis, il a décidé que il préférait décidément la composition, la réalisation musicale. À partir des années 2000, il s'est recentré sur cette activité musicale et sur l'écriture de musique et d'arrangements liés à des projets assez divers. Il a un goût très prononcé pour la littérature, pour l'écriture, pour la poésie. Il a mis en musique la plume des plus grands comme Verlaine ou Victor Hugo et bien d'autres, évidemment, pour ne citer qu'Arthur Rimbaud. En 2008, il a composé un album en hommage à Charles Baudelaire qui était intitulé Cueille les fleurs du mal. En 2016, il a sorti un nouvel album qui a pour titre Tout commence par un regard. Cet album est le premier de la collection Amour Harmonie et il laisse la part belle à la sensibilité des femmes qui s'expriment sur leur vision de l'amour. Tout un programme, un beau programme, oserais-je dire. Nous allons écouter, pour illustrer tout cela, une chanteuse qui s'appelle Audrey Shine, qui interprète à nos essences la musique et la programmation des instruments de musique sur ce morceau, et signé évidemment Régis Fléchot.

nos essences, un titre composé par Régis Fléchot pour l'album Tout commence par un regard, paru en 2016. C'était la voix de Audrey Schein. Régis Fléchot, retrouvez-le sur les réseaux sociaux. Il est sur Facebook, sur Reverb Nation, sur SoundCloud, sur MySpace, sur Viadeo, sur Twitter ou sur LinkedIn. Cherchez simplement Régis Fléchot. La suite de notre programme, c'est tout de suite Michel Legrand et Saula Dance.

C'est toute la magie du Festival de Montreux, mettre en scène et faire jouer pour vous des monstres sacrés du jazz. Toute la magie de Jazz et Compagnie, c'est de vous proposer également des artistes que vous connaissez beaucoup moins. En l'occurrence, ici par exemple, Lucie, Raquel and Me, un groupe un peu particulier, on en parle après. Pour l'instant, on écoute I Love Now.

Lucy, Raquel and Me, un nom de groupe directement inspiré de films comme Jules et Jim ou Vincent, François, Paul et les autres. Côté influence, la musique de ce groupe qui n'en est pas un en réalité, on en parle juste après. Le côté influence, la musique est directement celle des 70s, des références comme Elton John, Fleetwood Mac ou Electric Light Orchestra et bien d'autres. Leur album de référence, c'est l'album blanc des Beatles pour son éclectisme. Ce groupe qui, je viens de le dire, n'en est pas un, est composé d'une personne qui s'appelle Lucy et qui vit en Australie, qui est l'auteur des textes, qui a contacté celle que qu'on appellera pour l'instant le mythe de l'histoire, qui habite la proche banlieue parisienne et qui compose les musiques et les arrangements et qui, elle aussi, s'occupe du recrutement des musiciens. Tout se fait par Internet. La chanteuse, c'est Raquel. Elle habite en Californie. Le puzzle a ainsi pris forme de manière un peu particulière. Beaucoup de choses se font désormais par Internet. Et là, c'est vraiment l'alchimie qui a parfaitement fonctionné. On doit rajouter également, pour les musiques et les enregistrements, Philippe Perelman. On va les écouter avec Hello Sunday.

Lucie, Raquel and me. Alors tout à l'heure je disais un projet, le projet s'est quand même concrétisé avec cet album 6 titres. Nous écoutions d'ailleurs le titre d'ouverture, un peu façon Mamas and Papas, un titre pop évidemment, Hello Sunday, un album 6 titres donc que vous retrouverez bientôt dans les bacs, j'en suis sûr, même si ces trois personnes ont plusieurs fuseaux horaires qui les séparent, l'alchimie est quand même au rendez-vous. Lucie, Raquel and me. Après cette découverte musicale qui, j'espère, vous a plu, c'est Stéphane Belmondo et Godspeed qui prend le relais.

Certains dans le jazz ont eu l'habitude de les surnommer le clan Marsalis, Ellis, Winton, Branford, Delphi, Ayo, Jason. Ils sont tous originaires de la Nouvelle-Orléans et pour cause, ils sont tous frères. Les voici, les Marsalis, avec Maria.

On ne sait pas en définitive si c'est le piano qui fait la part belle au jazz ou si c'est le jazz qui fait la part belle au piano. Quoi qu'il en soit, celui que l'on va écouter tout de suite est français. Il s'appelle Pierre-Yves Plat. Il a commencé le piano à l'âge de 5 ans. Il a vite démontré un sens inné pour le boogie-woogie ou le ragtime, mais aussi pour l'improvisation. Le voici avec As Time Goes By.

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1: Depuis Stéphane Nagrapelli, c'est plutôt dans le jazz manouche que le violon tire ses lettres de noblesse. Florin Niculescu est né en Roumanie dans une famille de musiciens roms. À 24 ans, il a choisi de s'installer en France. Il rencontre Boulou et Elios Ferré, il rencontre Roman, il rencontre Babik Reinhardt. Il se fait un nom dans le jazz manouche. Le voici, Florin Niculescu, avec Tears.

0: Et les enfants ?
1: Oui.
0: Et les enfants de Django sont là également. Ils sont des dignes représentants de leurs ancêtres.

Le seul groupe de jazz manouche qui soit sur les scènes internationales depuis 1989, c'est le Rosenberg Trio, deux frères et un cousin, à savoir Stokelo, Noni et Nouche. Rien à rajouter, sinon à écouter Chega de Sozade.

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Bonjour, bonjour aux auditeurs d'Equinox, la radio découverte. Ici Samuel Chapelle, le directeur de Namur-en-Mai. Je vous souhaite à toutes et tous une bonne journée et je suis impatient de vous accueillir à Namur-en-Mai.

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